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1: Chers amis, chers auditeurs, salutations sincères depuis la capitale slovaque. Un samedi ne peut pas être sans l'écoute de RSI comme il se doit, en fidèles auditeurs que vous êtes. C'est pourquoi Romana en régie, Susanna au micro, ont le plaisir de vous accueillir sur notre antenne pour vous proposer le programme suivant. Avec Peter Lipa, chanteur slovaque très apprécié non seulement en Slovaquie et en République tchèque, nous fêterons ses incroyables 83 ans. Il est né le 30 mai 1943. Jacques vous présentera des avis des experts concernant des préoccupations actuelles des jeunes et des pièges qui les guettent. Aujourd'hui, les expériences et les perceptions des jeunes gens sont fortement influencées par les réseaux sociaux, l'Internet et le développement de l'intelligence artificielle. Un thème vraiment d'actualité, qu'en pensez-vous? Et puis, pour nous distraire ou relaxer, nous irons au Théâtre Libre à Paris. Voilà.
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0: Ici en Slovaquie, et sans doute chez nos proches voisins, quand on parle jazz, tout le monde voit apparaître l'image de Peter Lipa. Et lorsque l'on prononce le nom de Peter Lipa, c'est le mot jazz qui vient à l'esprit et plus même. Pourquoi ce préambule? Si vous voulez bien rester à l'écoute, vous allez le comprendre. Bienvenue dans notre studio, Peter.
1: Ďakujem pekne za pozvanie, pozdravujem poslucháčov.
2: Merci pour l'invitation et je salue vos auditeurs.
0: Tu es né à Prešov en Slovaquie de l'Est, tu as vécu 17 ans, ensuite 2 ans à Košice.
1: Moja rodina bola veľmi... Ma
2: famille était modeste. Nous étions trois, avec ma mère. Je n'avais plus de père. Il est mort dans un camp de concentration lorsque j'avais 1 an. J'avais une sœur plus âgée. Maman s'occupait de nous. Je ne me rappelle pas de quelque chose qui m'ait manqué.
0: Comment se passe la communication avec les jazzmen dans le monde? Chaque année, tu assures un festival marquant de haut niveau où se produisent des artistes de renom.
1: Non, to je dôležité. Ale zaujímavé je to, že tá komunikácia nastane až keď prídu sem.
2: Oui, c'est important. Mais ce qui est intéressant est de savoir que la communication commence quand ils arrivent ici.

0: ensemble.
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2: Oui, ma vie a été belle. Parce que même les choses qui n'ont pas abouti sont bonnes. Je n'ai pas un grand souhait. Plus je vieillis, plus je souhaite être en bonne santé et pouvoir chanter.
0: C'est ce que je te souhaite aussi. Et merci d'être venu au studio de Radio Slovaquie Internationale.

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1: Les jeunes Slovaques d'aujourd'hui ont sans aucun doute plus d'opportunités que jamais auparavant. Ils peuvent étudier, voyager, s'exprimer librement. Malgré cela, ils sont de plus en plus touchés par l'anxiété, l'épuisement professionnel ou ont le sentiment de ne pas être à la hauteur des attentes. Dominika Hajkowska est psychologue au Centre de conseil de prévention de Banská Bystrica, au centre du pays. Elle est également impliquée dans le programme expérimental Journée d'orientation. Elle nous explique ce qui préoccupe les jeunes Slovaques d'aujourd'hui.
2: Ce sont des problèmes qui ne sont pas si différents de ceux rencontrés par les générations précédentes, même si les solutions diffèrent. La jeunesse est indissociable de l'estime et de la confiance en soi, de la priorité accordée aux relations et bien sûr de la construction d'une identité. Qui je suis, ce que je suis, où je vais et ce que je deviendrai. La pression de la performance à l'école ou dans certaines équipes sportives est également un sujet important. Et je pense que beaucoup

0: De jeunes sont également troublés par cette incertitude quant à l'avenir, car face à un champ des possibles inépuisable, il aurait peut-être plus difficile d'assumer leurs décisions et la responsabilité qui leur incombe à l'âge de 15 ou 16 ans, lorsqu'ils décident par exemple d'aller au lycée, de poursuivre des études supérieures ou de travailler.
1: La psychologue clinicienne Michaela Stikova, qui travaille avec des jeunes dans le cadre du projet de santé mentale Discovery College, note également cette pression de la performance que les jeunes d'aujourd'hui ressentent fort, même de la part de leurs parents.
2: Je pense que les parents veulent souvent plus que leurs enfants eux-mêmes. Ils veulent pour eux un emploi, une carrière, le bonheur, un monde meilleur. C'est ainsi. Et il arrive souvent que les parents projettent leurs rêves sur leurs enfants.
1: Nous vivons à une période qui offre une multitude de possibilités, mais qui engendre aussi pression, incertitude et comparaison constante avec autrui. Les réseaux sociaux, les attentes des autres, la peur de l'échec ou le sentiment de devoir tout régler immédiatement, tout cela peut affecter considérablement la psyché des jeunes, explique Dominika Hajkowska, psychologue au Centre de conseil et de prévention de Banska Bystrica.
0: Les générations précédentes ignoraient l'environnement des réseaux sociaux, d'Internet, de YouTube, etc. Et cet environnement passe désormais au premier plan. On a tendance à se comparer à une certaine perfection présentée sur ces plateformes qui n'est ni réelle ni réaliste. De plus, les jeunes sont confrontés à des changements si rapides que ce qui est valable aujourd'hui ne le sera peut-être plus demain, notamment avec l'avènement de l'intelligence artificielle. C'est pourquoi ils vivent plus intensément leurs besoins, leurs souffrances psychologiques.
1: La psychologue clinicienne Michaela Stikova fait partie du projet Discovery College Mental Health. Elle rencontre des jeunes. Dans ce cadre, elle cite les domaines pour lesquels les jeunes se comparent.
2: Le plus souvent, il s'agit de sécurité matérielle, puis d'estime de soi. Ils comparent leur image à ce qu'ils voient sur Internet, à la personnalité de ces personnes et peut-être même à leur état émotionnel.
1: Dominika Hajkowska poursuit.
0: C'est certainement l'apparence qui compte. On voit souvent des filles de 12 ou 13 ans dont les idoles et les modèles sont des influenceuses beaucoup plus âgées qui gagnent leur vie grâce à cela et dont l'image est loin de la réalité. Cela est lié à une certaine baisse de l'estime de soi et de la confiance en soi. Bien sûr, les garçons aussi jouent le rôle du héros, du sauveur, du beau gars, beau garçon. Il est très difficile pour un adolescent en pleine puberté, avec un corps typique de cet âge, d'incarner le stéréotype du jeune homme qu'on voit sur les profils Instagram.
1: Un sujet majeur auquel les jeunes sont confrontés en lien avec les réseaux sociaux et que nous avons déjà abordé dans cette chronique est le cyberharcèlement, selon Michaela Stikova.
2: Ils se moquent. Souvent, il est impossible de supprimer les vidéos qui circulent sur Internet. Je pense que les jeunes sont conscients des dangers d'Internet, mais paradoxalement, ils ne sont pas aussi prudents qu'ils le devraient.
1: Si nous voulons vraiment comprendre les jeunes et les soutenir, tout repose sur notre façon de communiquer avec eux. Une communication ouverte et honnête ne naît pas de l'autorité, mais du respect. C'est ce qu'explique la psychologue Dominika Hajkowska.
0: Il est essentiel de comprendre que ce que les générations précédentes n'ont peut-être pas connu est leur réalité. Nous, les plus âgés, disons souvent « Ah, si vous n'étiez pas autant sur vos téléphones portables, ce serait mieux ». Certes, mais c'est ainsi. Ils évoluent sur les réseaux sociaux qui font partie intégrante de leur quotidien. En tant que parent ou en tant que professionnel travaillant avec des jeunes, j'essaierai de les aider à porter un regard critique sur ces choses. Attention, il ne s'agit pas de les rejeter parce que c'est mauvais, laid ou faux, mais plutôt d'adopter une approche socratique en posant des questions comme « Que feriez-vous si… » Il s'agit d'examiner la situation de manière critique, de se demander si elle est réaliste selon eux, sans chercher à l'interdire, mais plutôt d'ouvrir le dialogue.
1: L'important est de poser ces questions, non pas pour contrôler, mais pour comprendre. Un sujet préparé par Daniela Fulova pour l'émission Liek Nadushu, Boom à l'âme, sur Radio Regina Stred.

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1: Le 19 mai, le ballet du Théâtre national slovaque s'est produit à Paris sur la scène mythique du Théâtre Libre. Il a présenté une sélection du projet enchanteur Fashion Ballet. Il a permis de faire découvrir au public international le talent de nos danseurs, créateurs de mode, chorégraphes et compositeurs slovaques.
2: La direction du Théâtre national slovaque attache une grande importance à la diplomatie culturelle et salue l'initiative de l'Institut slovaque à Paris ainsi que le soutien du ministère de la Culture de la République slovaque qui ont permis de présenter notre compagnie de ballet dans la métropole européenne de l'art et de la culture, riche d'une longue tradition de ballet. Le ballet du Théâtre national slovaque n'avait pas dansé en France depuis plus de 40 ans. L'accueil chaleureux réservé à la compagnie à Paris témoigne de la reconnaissance de la qualité exceptionnelle des prestations artistiques, de la dramaturgie imaginative, ainsi que du travail remarquable de la directrice du ballet du Théâtre national slovaque, Nina Polakova.
1: A déclaré Zuzana Ťapáková, directrice générale du Théâtre national slovaque. La soirée de danse du ballet du Théâtre national slovaque au Théâtre Libre à Paris présentait 4 chorégraphies. Le tableau abstrait Icarus, inspiré d'un mythe antique. Le duo hypnotique Tou, basé sur le contraste des énergies féminine et masculine, le duo Chvenie Okamihu capturant un instant fugace capable de bouleverser une vie. La représentation s'achevait sur un final haut en couleur, le spectacle de danse Extravaganza. Se produire à Paris, capitale de la mode, et berceau du ballet classique, représentait pour le ballet slovaque non seulement un défi artistique, mais aussi un engagement de taille. Les danseurs ont offert des prestations exceptionnelles et le public a apprécié tant le niveau technique et leur maturité artistique que l'originalité du concept. La présentation du ballet slovaque a été préparée par l'Institut slovaque à Paris, l'ambassade slovaque et le ministère slovaque de la culture. La directrice du ballet du Théâtre national slovaque, Nina Polakova.
2: Comme chacun sait, Paris est un haut lieu de l'art et de la mode, et c'est pourquoi nous souhaitions prendre la responsabilité d'y présenter le meilleur de ce que nous avons actuellement. Nos danseurs ont offert des prestations exceptionnelles à Paris. Nous sommes ravis que le public ait apprécié non seulement leur niveau technique et leur maturité artistique, mais aussi l'originalité du concept qui associe l'art du ballet à la mode, au design et au langage scénique contemporain. Les réactions du public ont été spontanées et très positives. Tant concernant la chorégraphie, les jeunes compositeurs et créateurs de mode, sans parler des danseurs.
1: Constate Christian Kohout, chorégraphe en chef de l'ensemble du ballet. Écoutez aussi la ministre slovaque de la culture, Martina Šimkovičová.
2: Nous étions un peu inquiets au début, mais finalement, tout s'est très bien passé et j'ai déjà hâte de poursuivre notre collaboration avec le ballet. J'ai vraiment adoré le spectacle.
1: La directrice de l'Institut slovaque à Paris, Janka Kňažková, fait un résumé de la présentation.
2: L'Institut slovaque à Paris est très fier d'avoir réussi à organiser la représentation du ballet du Théâtre national slovaque au cœur de Paris. Et aujourd'hui, sur la scène du théâtre iconique parisien, le Théâtre Libre, l'ensemble a présenté Fashion Ballet, un spectacle apprécié par le public. Les spectateurs ne cachaient pas leur admiration et il faut dire que c'est un public exigeant qui n'a pas voulu que le rideau tombe. Les danseurs et autres participants à la production du spectacle ont dû revenir tant de fois saluer le public. Je dirais que ce spectacle d'aujourd'hui constitue en même temps un moment marquant historique. Il s'agit de la toute première représentation du ballet du Théâtre National Slovaque à Paris. C'est un énorme succès, non seulement pour le ballet de notre première scène, mais aussi pour toute la culture slovaque et sa présentation dans une ville des plus culturelles au monde. Je suis convaincue que les représentations comme celle-ci renforcent la renommée de la Slovaquie et témoignent du fait que la Slovaquie et sa culture a sa place même devant un public international des plus exigeants.
1: La construction du théâtre Limre remonte à 1858. Parmi les invités présents dans la salle, d'une capacité de plus de 900 personnes, figuraient des représentants du monde de la danse, du gouvernement français, de la ville de Paris, d'organisations internationales telles que l'UNESCO et l'OCDE, du corps diplomatique, ainsi que de la communauté slovaque. Chers amis, il ne me reste qu'à vous dire, Romana et Zuzana vous souhaitent un très beau dimanche reposant.

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1: Chers amis, chers auditeurs, salutations sincères depuis la capitale slovaque. Un samedi ne peut pas être sans l'écoute de RSI comme il se doit, en fidèles auditeurs que vous êtes. C'est pourquoi Romana en régie, Susanna au micro, ont le plaisir de vous accueillir sur notre antenne pour vous proposer le programme suivant. Avec Peter Lipa, chanteur slovaque très apprécié non seulement en Slovaquie et en République tchèque, nous fêterons ses incroyables 83 ans. Il est né le 30 mai 1943. Jacques vous présentera des avis des experts concernant des préoccupations actuelles des jeunes et des pièges qui les guettent. Aujourd'hui, les expériences et la perception des jeunes gens sont fortement influencées par les réseaux sociaux, l'Internet et le développement de l'intelligence artificielle. Un thème vraiment d'actualité, qu'en pensez-vous? Et puis, pour nous distraire ou relaxer, nous irons au Théâtre Libre à Paris. Voilà.
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0: Ici en Slovaquie et sans doute chez nos proches voisins, quand on parle jazz, tout le monde voit apparaître l'image de Peter Lipa. Et lorsque l'on prononce le nom de Peter Lipa, c'est le mot jazz qui vient à l'esprit et plus même. Pourquoi ce préambule? Si vous voulez bien rester à l'écoute, vous allez le comprendre. Bienvenue dans notre studio, Peter.
1: Ďakujem pekne za pozvanie, pozdravujem poslucháčov.
2: Merci pour l'invitation et je salue vos auditeurs.
0: Tu es né à Prešov en Slovaquie de l'Est, tu as vécu 17 ans, ensuite 2 ans à Košice.
1: Moja rodina bola veľmi... Ma
2: famille était modeste. Nous étions trois, avec ma mère. Je n'avais plus de père. Il est mort dans un camp de concentration lorsque j'avais 1 an. J'avais une sœur plus âgée. Maman s'occupait de nous. Je ne me rappelle pas de quelque chose qui m'est manqué.
0: Comment se passe la communication avec les jazzmen dans le monde? Chaque année, tu assures un festival marquant de haut niveau où se produisent des artistes de renom.
1: No, to je dôležité. Ale zaujímavé je to, že tá komunikácia nastane, až keď prídu sem.
2: Oui, c'est important. Mais ce qui est intéressant est de savoir que la communication commence quand ils arrivent ici. Tout le reste est le travail des agences, des agents qui savent où et quand un artiste se produit. Ces agents nous connaissent déjà bien et nous proposent leurs artistes, par exemple américains, qui durant un certain temps seront en Europe. Et nous faisons notre choix, nous efforçant de ne pas payer, par exemple, les frais de transport. Et cela concerne les agents français ou allemands. Donc, s'il se trouve qu'un interprète me plaît, je cherche son agent, pas lui-même.
0: En mai, tu fais ton anniversaire. Est-ce qu'il existe quelque chose que tu désires encore? Sinon, ta vie a été belle, il me le semble.
1: Ah non, moi je suis krásny. Lebo aj veci, ktoré sa nevydarili, sú dobré.
2: Oui, ma vie a été belle. Parce que même les choses qui n'ont pas abouti sont bonnes. Je n'ai pas un grand souhait. Plus je vieillis, plus je souhaite être en bonne santé et pouvoir chanter.
0: C'est ce que je te souhaite aussi. Et merci d'être venu au studio de Radio Slovaquie Internationale.

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1: Les jeunes Slovaques d'aujourd'hui ont sans aucun doute plus d'opportunités que jamais auparavant. Ils peuvent étudier, voyager, s'exprimer librement. Malgré cela, ils sont de plus en plus touchés par l'anxiété, l'épuisement professionnel ou ont le sentiment de ne pas être à la hauteur des attentes. Dominika Hajkowska est psychologue au Centre de conseil de prévention de Banská Bystrica, au centre du pays. Elle est également impliquée dans le programme expérimental Journée d'orientation. Elle nous explique ce qui préoccupe les jeunes Slovaques d'aujourd'hui.
2: Ce sont des problèmes qui ne sont pas si différents de ceux rencontrés par les générations précédentes, même si les solutions diffèrent. La jeunesse est indissociable de l'estime et de la confiance en soi, de la priorité accordée aux relations et bien sûr de la construction d'une identité. Qui je suis, ce que je suis, où je vais et ce que je deviendrai. La pression de la performance à l'école ou dans certaines équipes sportives est également un sujet important. Et je pense que beaucoup de jeunes sont également troublés par cette incertitude quant à l'avenir, car face à un champ des possibles inépuisables, il leur est peut-être plus difficile d'assumer leurs décisions et la responsabilité qui leur incombe à l'âge de 15 ou 16 ans, lorsqu'ils décident par exemple d'aller au lycée, de poursuivre des études supérieures ou de travailler.
1: La psychologue clinicienne Michaela Stikova, qui travaille avec des jeunes dans le cadre du projet de santé mentale Discovery College, note également cette pression de la performance que les jeunes d'aujourd'hui ressentent fort, même de la part de leurs parents.
3: Je pense que les parents veulent souvent plus que leurs enfants eux-mêmes. Ils veulent pour eux un emploi, une carrière, le bonheur, un monde meilleur. C'est ainsi. Et il arrive souvent que les parents projettent leurs rêves sur leurs enfants.
1: Nous vivons à une période qui offre une multitude de possibilités, mais qui engendre aussi pression, incertitude et comparaison constante avec autrui. Les réseaux sociaux, les attentes des autres, la peur de l'échec ou le sentiment de devoir tout régler immédiatement, tout cela peut affecter considérablement la psyché des jeunes, explique Dominika Hajkowska, psychologue au Centre de conseil et de prévention de Banská Bystrica.
2: Les générations précédentes ignoraient l'environnement des réseaux sociaux, d'Internet, de YouTube, etc. Et cet environnement passe désormais au premier plan. On a tendance à se comparer à une certaine perfection présentée sur ces plateformes qui n'est ni réelle ni réaliste. De plus, les jeunes sont confrontés à des changements

0: si rapide que ce qui est valable aujourd'hui ne le sera peut-être plus demain, notamment avec l'avènement de l'intelligence artificielle. C'est pourquoi ils vivent plus intensément leurs besoins, leurs souffrances psychologiques.
1: La psychologue clinicienne Michaela Strikova fait partie du projet Discovery College Mental Health. Elle rencontre des jeunes dans ce cadre. Elle cite les domaines pour lesquels les jeunes se comparent.
2: Le plus souvent, il s'agit de sécurité matérielle, puis d'estime de soi. Ils comparent leur image à ce qu'ils voient sur Internet, à la personnalité de ces personnes et peut-être même à leur état émotionnel.
1: Dominika Hajkowska poursuit.
0: C'est certainement l'apparence qui compte. On voit souvent des filles de 12 ou 13 ans dont les idoles et les modèles sont des influenceuses beaucoup plus âgées qui gagnent leur vie grâce à cela et dont l'image est loin de la réalité. Cela est lié à une certaine baisse de l'estime de soi et de la confiance en soi. Bien sûr, les garçons aussi jouent le rôle du héros, du sauveur, du beau gars, beau garçon. Il est très difficile pour un adolescent en pleine puberté, avec un corps typique de cet âge, d'incarner le stéréotype du jeune homme qu'on voit sur les profils Instagram.
1: Un sujet majeur auquel les jeunes sont confrontés en lien avec les réseaux sociaux et que nous avons déjà abordé dans cette chronique est le cyberharcèlement, selon Michaela Strikova.
2: Ils se moquent. Souvent, il est impossible de supprimer les vidéos qui circulent sur Internet. Je pense que les jeunes sont conscients des dangers d'Internet, mais paradoxalement, ils ne sont pas aussi prudents qu'ils le devraient.
1: Si nous voulons vraiment comprendre les jeunes et les soutenir, tout repose sur notre façon de communiquer avec eux. Une communication ouverte et honnête ne naît pas de l'autorité, mais du respect. C'est ce qu'explique la psychologue Dominika Hajkowska.
0: Il est essentiel de comprendre que ce que les générations précédentes n'ont peut-être pas connu est leur réalité. Nous, les plus âgés, disons souvent « Ah, si vous n'étiez pas autant sur vos téléphones portables, ce serait mieux ». Certes, mais c'est ainsi. Ils évoluent sur les réseaux sociaux qui font partie intégrante de leur quotidien. En tant que parent ou en tant que professionnel travaillant avec des jeunes, j'essaierai de les aider à porter un regard critique sur ces choses. Attention, il ne s'agit pas de les rejeter parce que c'est mauvais, laid ou faux, mais plutôt d'adopter une approche socratique en posant des questions comme « Que feriez-vous si… » Il s'agit d'examiner la situation de manière critique, de se demander si elle est réaliste selon eux, sans chercher à l'interdire, mais plutôt d'ouvrir le dialogue.
1: L'important est de poser ces questions, non pas pour contrôler, mais pour comprendre. Un sujet préparé par Daniela Fulova pour l'émission Liek Nadushu, Boom à l'âme, sur Radio Regina Stred.

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1: Le 19 mai, le ballet du Théâtre national slovaque s'est produit à Paris sur la scène mythique du Théâtre Libre. Il a présenté une sélection du projet Enchanteur Fashion Ballet. Il a permis de faire découvrir au public international le talent de nos danseurs, créateurs de mode, chorégraphes et compositeurs slovaques.
2: La direction du Théâtre national slovaque attache une grande importance à la diplomatie culturelle et salue l'initiative de l'Institut slovaque à Paris ainsi que le soutien du ministère de la Culture de la République slovaque qui ont permis de présenter notre compagnie de ballet dans la métropole européenne de l'art et de la culture, riche d'une longue tradition de ballet. Le ballet du Théâtre national slovaque n'avait pas dansé en France depuis plus de 40 ans. L'accueil chaleureux réservé à la compagnie à Paris témoigne de la reconnaissance de la qualité exceptionnelle des prestations artistiques, de la dramaturgie imaginative, ainsi que du travail remarquable de la directrice du ballet du Théâtre national slovaque, Nina Polakova.
1: A déclaré Zuzana Ťapáková, directrice générale du Théâtre national slovaque. La soirée de danse du ballet du Théâtre national slovaque au Théâtre Libre à Paris présentait 4 chorégraphies. Le tableau abstrait Icarus, inspiré d'un mythe antique, le duo hypnotique Tout, basé sur le contraste des énergies féminine et masculine, le duo Chvenie Okamihu capturant un instant fugace capable de bouleverser une vie. La représentation s'achevait sur un final haut en couleur, le spectacle de danse Extravaganza. Se produire à Paris, capitale de la mode, et berceau du ballet classique, représentait pour le ballet slovaque non seulement un défi artistique, mais aussi un engagement de taille. Les danseurs ont offert des prestations exceptionnelles et le public a apprécié tant le niveau technique et leur maturité artistique que l'originalité du concept. La présentation du ballet slovaque a été préparée par l'Institut slovaque à Paris, l'ambassade slovaque et le ministère slovaque de la culture. La directrice du ballet du Théâtre national slovaque, Nina Polakova.
2: Comme chacun sait, Paris est un haut lieu de l'art et de la mode, et c'est pourquoi nous souhaitions prendre la responsabilité d'y présenter le meilleur de ce que nous avons actuellement. Nos danseurs ont offert des prestations exceptionnelles à Paris. Nous sommes ravis que le public ait apprécié non seulement leur niveau technique et leur maturité artistique, mais aussi l'originalité du concept qui associe l'art du ballet à la mode, au design et au langage scénique contemporain. Les réactions du public ont été spontanées et très positives. Tant concernant la chorégraphie, les jeunes compositeurs et créateurs de mode, sans parler des danseurs.
1: Constate Christian Kohout, chorégraphe en chef de l'ensemble du ballet. Écoutez aussi la ministre slovaque de la culture, Martina Šimkovičová.
2: Nous étions un peu inquiets au début, mais finalement, tout s'est très bien passé et j'ai déjà hâte de poursuivre notre collaboration avec le ballet. J'ai vraiment adoré le spectacle.
1: La directrice de l'Institut slovaque à Paris, Janka Kňažková, fait un résumé de la présentation.
2: L'Institut slovaque à Paris est très fier d'avoir réussi à organiser la représentation du ballet du Théâtre national slovaque au cœur de Paris. Et aujourd'hui, sur la scène du théâtre iconique parisien, le Théâtre Libre, l'ensemble a présenté Fashion Ballet, un spectacle apprécié par le public. Les spectateurs ne cachaient pas leur admiration et il faut dire que c'est un public exigeant qui n'a pas voulu que le rideau tombe. Les danseurs et autres participants à la production du spectacle ont dû revenir tant de fois saluer le public. Je dirais que ce spectacle d'aujourd'hui constitue en même temps un moment marquant historique. Il s'agit de la toute première représentation du ballet du Théâtre National Slovaque à Paris. C'est un énorme succès, non seulement pour le ballet de notre première scène, mais aussi pour toute la culture slovaque et sa présentation dans une ville des plus culturelles au monde. Je suis convaincue que les représentations comme celle-ci renforcent la renommée de la Slovaquie et témoignent du fait que la Slovaquie et sa culture a sa place même devant un public international des plus exigeants.
1: La construction du théâtre Limre remonte à 1858. Parmi les invités présents dans la salle, d'une capacité de plus de 900 personnes, figuraient des représentants du monde de la danse, du gouvernement français, de la ville de Paris, d'organisations internationales telles que l'UNESCO et l'OCDE, du corps diplomatique, ainsi que de la communauté slovaque. Chers amis, il ne me reste qu'à vous dire, Romana et Zuzana vous souhaitent un très beau dimanche reposant.

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1: Chers amis, chers auditeurs, salutations sincères depuis la capitale slovaque. Un samedi ne peut pas être sans l'écoute de RSI comme il se doit, en fidèles auditeurs que vous êtes. C'est pourquoi Romana en régie, Susanna au micro, ont le plaisir de vous accueillir sur notre antenne pour vous proposer le programme suivant. Avec Peter Lipa, chanteur slovaque très apprécié non seulement en Slovaquie et en République tchèque, nous fêterons ses incroyables 83 ans. Il est né le 30 mai 1943. Jacques vous présentera des avis des experts concernant des préoccupations actuelles des jeunes et des pièges qui les guettent. Aujourd'hui, les expériences et la perception des jeunes gens sont fortement influencées par les réseaux sociaux, l'Internet et le développement de l'intelligence artificielle. Un thème vraiment d'actualité, qu'en pensez-vous? Et puis, pour nous distraire ou relaxer, nous irons au Théâtre Libre à Paris. Voilà.
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0: Ici en Slovaquie, et sans doute chez nos proches voisins, quand on parle jazz, tout le monde voit apparaître l'image de Peter Lipa. Et lorsque l'on prononce le nom de Peter Lipa, c'est le mot jazz qui vient à l'esprit et plus même. Pourquoi ce préambule? Si vous voulez bien rester à l'écoute, vous allez le comprendre. Bienvenue dans notre studio, Peter.
1: Ďakujem pekne za pozvanie, pozdravujem poslucháčov.
2: Merci pour l'invitation et je salue vos auditeurs.
0: Tu es né à Prešov en Slovaquie de l'Est, tu as vécu 17 ans, ensuite 2 ans à Košice.
1: Moja rodina bola veľmi... Ma
2: famille était modeste. Nous étions trois. Avec ma mère, je n'avais plus de père. Il est mort dans un camp de concentration lorsque j'avais 1 an. J'avais une sœur plus âgée. Maman s'occupait de nous. Je ne me rappelle pas de quelque chose qui m'est manqué.
0: Comment se passe la communication avec les jazzmen dans le monde? Chaque année, tu assures un festival marquant de haut niveau où se produisent des artistes de renom.
1: No, to je dôležité. Ale zaujímavé je to, že tá komunikácia nastane, až keď prídu sem.
2: Oui, c'est important. Mais ce qui est intéressant est de savoir que la communication commence quand ils arrivent ici. Tout le reste est le travail des agences, des agents qui savent où et quand un artiste se produit. Ces agents nous connaissent déjà bien et nous proposent leurs artistes, par exemple américains, qui durant un certain temps seront en Europe. Et nous faisons notre choix, nous efforçant de ne pas payer par exemple les frais de transport. Et cela concerne les agents français ou allemands. Donc, s'il se trouve qu'un interprète me plaît, je cherche son agent, pas lui-même.
0: En mai, tu fais ton anniversaire. Est-ce qu'il existe quelque chose que tu désires encore? Sinon, ta vie a été belle, il me le semble.
1: Ah non, moi je suis pas crasné. Lebo aj veci, ktoré sa nevydarili, sú dobré.
2: Oui, ma vie a été belle. Parce que même les choses qui n'ont pas abouti sont bonnes. Je n'ai pas un grand souhait. Plus je vieillis, plus je souhaite être en bonne santé et pouvoir chanter.
0: C'est ce que je te souhaite aussi. Et merci d'être venu au studio de Radio Slovaquie Internationale.

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1: Les jeunes Slovaques d'aujourd'hui ont sans aucun doute plus d'opportunités que jamais auparavant. Ils peuvent étudier, voyager, s'exprimer librement. Malgré cela, ils sont de plus en plus touchés par l'anxiété, l'épuisement professionnel ou ont le sentiment de ne pas être à la hauteur des attentes. Dominika Hajkowska est psychologue au Centre de conseil de prévention de Banská Bystrica, au centre du pays. Elle est également impliquée dans le programme expérimental Journée d'orientation. Elle nous explique ce qui préoccupe les jeunes Slovaques d'aujourd'hui.
2: Ce sont des problèmes qui ne sont pas si différents de ceux rencontrés par les générations précédentes, même si les solutions diffèrent. La jeunesse est indissociable de l'estime et de la confiance en soi, de la priorité accordée aux relations et bien sûr de la construction d'une identité. Qui je suis, ce que je suis, où je vais et ce que je deviendrai. La pression de la performance à l'école ou dans certaines équipes sportives est également un sujet important. Et je pense que beaucoup de jeunes sont également troublés par cette incertitude quant à l'avenir, car face à un champ des possibles inépuisables, il aurait peut-être plus difficile d'assumer leurs décisions et la responsabilité qui leur incombe à l'âge de 15 ou 16 ans, lorsqu'ils décident, par exemple, d'aller au lycée, de poursuivre des études supérieures ou de travailler.
1: La psychologue clinicienne Michaela Stikova, qui travaille avec des jeunes dans le cadre du projet de santé mentale Discovery College, note également cette pression de la performance que les jeunes d'aujourd'hui ressentent fort, même de la part de leurs parents.
3: Je pense que les parents veulent souvent plus que leurs enfants eux-mêmes. Ils veulent pour eux un emploi, une carrière, le bonheur, un monde meilleur. C'est ainsi. Et il arrive souvent que les parents projettent leurs rêves sur leurs enfants.
1: Nous vivons à une période qui offre une multitude de possibilités, mais qui engendre aussi pression, incertitude et comparaison constante avec autrui. Les réseaux sociaux, les attentes des autres, la peur de l'échec ou le sentiment de devoir tout régler immédiatement, tout cela peut affecter considérablement la psyché des jeunes, explique Dominika Hajkowska, psychologue au Centre de conseil et de prévention de Banská Bystrica.
2: Les générations précédentes ignoraient l'environnement des réseaux sociaux, d'Internet, de YouTube, etc. Et cet environnement passe désormais au premier plan. On a tendance à se comparer à une certaine perfection présentée sur ces plateformes qui n'est ni réelle ni réaliste. De plus, les jeunes sont confrontés à des changements si rapides que ce qui est valable aujourd'hui ne le sera peut-être plus demain, notamment avec l'avènement de l'intelligence artificielle. C'est pourquoi ils vivent plus intensément leurs besoins, leurs souffrances psychologiques.
1: La psychologue clinicienne Michaela Stikova fait partie du projet Discovery College Mental Health. Elle rencontre des jeunes. Dans ce cadre, elle cite les domaines pour lesquels les jeunes se comparent.
3: Le plus souvent, il s'agit de sécurité matérielle, puis d'estime de soi. Ils comparent leur image à ce qu'ils voient sur Internet, à la personnalité de ces personnes et peut-être même à leur état émotionnel.
1: Dominika Hajkowska poursuit.
2: C'est certainement l'apparence qui compte. On voit souvent des filles de 12 ou 13 ans dont les idoles et les modèles sont des influenceuses beaucoup plus âgées qui gagnent leur vie grâce à cela et dont l'image est loin de la réalité. Cela est lié à une certaine baisse de l'estime de soi et de la confiance en soi. Bien sûr, les garçons aussi jouent le rôle du héros, du sauveur, du beau gars, beau garçon. Il est très difficile pour un adolescent en pleine puberté, avec un corps typique de cet âge, d'incarner le stéréotype du jeune homme qu'on voit sur les profils Instagram.
1: Un sujet majeur auquel les jeunes sont confrontés en lien avec les réseaux sociaux et que nous avons déjà abordé dans cette chronique est le cyberharcèlement, selon Michaela Stikova.
3: Ils se moquent. Souvent, il est impossible de supprimer les vidéos qui circulent sur Internet. Je pense que les jeunes sont conscients des dangers d'Internet, mais paradoxalement, ils ne sont pas aussi prudents qu'ils le devraient.
1: Si nous voulons vraiment comprendre les jeunes et les soutenir, tout repose sur notre façon de communiquer avec eux. Une communication ouverte et honnête ne naît pas de l'autorité, mais du respect. C'est ce qu'explique la psychologue Dominika Hajkowska.
2: Il est essentiel de comprendre que ce que les générations précédentes n'ont peut-être pas connu est leur réalité. Nous, les plus âgés, disons souvent « Ah, si vous n'étiez pas autant sur vos téléphones portables, ce serait mieux ». Certes, mais c'est ainsi. Ils évoluent sur les réseaux sociaux qui font partie intégrante de leur quotidien. En tant que parent ou en tant que professionnel travaillant avec des jeunes, j'essaierai de les aider à porter un regard critique sur ces choses. Attention, il ne s'agit pas de les rejeter parce que c'est mauvais, laid ou faux, mais plutôt d'adopter une approche socratique en posant des questions comme « Que feriez-vous si… » Il s'agit d'examiner la situation de manière critique, de se demander si elle est réaliste selon eux, sans chercher à l'interdire, mais plutôt d'ouvrir le dialogue.
1: L'important est de poser ces questions, non pas pour contrôler, mais pour comprendre. Un sujet préparé par Daniela Fulova pour l'émission Liek Nadushu, Boom à l'âme, sur Radio Regina Stred. Merci.

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1: Le 19 mai, le ballet du Théâtre national slovaque s'est produit à Paris sur la scène mythique du Théâtre Libre. Il a présenté une sélection du projet Enchanteur Fashion Ballet. Il a permis de faire découvrir au public international le talent de nos danseurs, créateurs de mode, chorégraphes et compositeurs slovaques.
2: La direction du Théâtre national slovaque attache une grande importance à la diplomatie culturelle et salue l'initiative de l'Institut slovaque à Paris ainsi que le soutien du ministère de la Culture de la République slovaque qui ont permis de présenter notre compagnie de ballet dans la métropole européenne de l'art et de la culture, riche d'une longue tradition de ballet. Le ballet du Théâtre national slovaque n'avait pas dansé en France depuis plus de 40 ans. L'accueil chaleureux réservé à la compagnie à Paris témoigne de la reconnaissance de la qualité exceptionnelle des prestations artistiques, de la dramaturgie imaginative, ainsi que du travail remarquable de la directrice du ballet du Théâtre national slovaque, Nina Polakova.
1: A déclaré Zuzana Tiapáková, directrice générale du Théâtre national slovaque. La soirée de danse du ballet du Théâtre national slovaque au Théâtre Libre à Paris présentait 4 chorégraphies. Le tableau abstrait Icarus, inspiré d'un mythe antique. Le duo hypnotique Tout, basé sur le contraste des énergies féminine et masculine, le duo Chvenie Okamihu capturant un instant fugace capable de bouleverser une vie. La représentation s'achevait sur un final haut en couleur, le spectacle de danse extravaganza. Se produire à Paris, capitale de la mode, et berceau du ballet classique, représentait pour le ballet slovaque non seulement un défi artistique, mais aussi un engagement de taille. Les danseurs ont offert des prestations exceptionnelles et le public a apprécié tant le niveau technique et leur maturité artistique que l'originalité du concept. La présentation du ballet slovaque a été préparée par l'Institut slovaque à Paris, l'ambassade slovaque et le ministère slovaque de la culture. La directrice du ballet du Théâtre national slovaque, Nina Polakova.
2: Comme chacun sait, Paris est un haut lieu de l'art et de la mode, et c'est pourquoi nous souhaitions prendre la responsabilité d'y présenter le meilleur de ce que nous avons actuellement. Nos danseurs ont offert des prestations exceptionnelles à Paris. Nous sommes ravis que le public ait apprécié non seulement leur niveau technique et leur maturité artistique, mais aussi l'originalité du concept qui associe l'art du ballet à la mode, au design et au langage scénique contemporain. Les réactions du public ont été spontanées et très positives. Tant concernant la chorégraphie, les jeunes compositeurs et créateurs de mode, sans parler des danseurs.
1: Constate Christian Kohout, chorégraphe en chef de l'ensemble du ballet. Écoutez aussi la ministre slovaque de la culture, Martina Šimkovičová.
2: Nous étions un peu inquiets au début, mais finalement tout s'est très bien passé et j'ai déjà hâte de poursuivre notre collaboration avec le ballet. J'ai vraiment adoré le spectacle.
1: La directrice de l'Institut slovaque à Paris, Janka Kňažková, fait un résumé de la présentation.
2: L'Institut slovaque à Paris est très fier d'avoir réussi à organiser la représentation du ballet du Théâtre national slovaque au cœur de Paris. Et aujourd'hui, sur la scène du théâtre iconique parisien, le Théâtre Libre, l'ensemble a présenté Fashion Ballet, un spectacle apprécié par le public. Les spectateurs ne cachaient pas leur admiration et il faut dire que c'est un public exigeant qui n'a pas voulu que le rideau tombe. Les danseurs et autres participants à la production du spectacle ont dû revenir tant de fois saluer le public. Je dirais que ce spectacle d'aujourd'hui constitue en même temps un moment marquant historique. Il s'agit de la toute première représentation du ballet du Théâtre National Slovaque à Paris. C'est un énorme succès, non seulement pour le ballet de notre première scène, mais aussi pour toute la culture slovaque et sa présentation dans une ville des plus culturelles au monde. Je suis convaincue que les représentations comme celle-ci renforcent la renommée de la Slovaquie et témoignent du fait que la Slovaquie et sa culture a sa place même devant un public international des plus exigeants.
1: La construction du théâtre Limre remonte à 1858. Parmi les invités présents dans la salle, d'une capacité de plus de 900 personnes, figuraient des représentants du monde de la danse, du gouvernement français, de la ville de Paris, d'organisations internationales telles que l'UNESCO et l'OCDE, du corps diplomatique, ainsi que de la communauté slovaque. Chers amis, il ne me reste qu'à vous dire, Romana et Zuzana vous souhaitent un très beau dimanche reposant.

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1: Chers amis, chers auditeurs, salutations sincères depuis la capitale slovaque. Un samedi ne peut pas être sans l'écoute de RSI comme il se doit, en fidèles auditeurs que vous êtes. C'est pourquoi Romana en régie, Susanna au micro, ont le plaisir de vous accueillir sur notre antenne pour vous proposer le programme suivant. Avec Peter Lipa, chanteur slovaque très apprécié non seulement en Slovaquie et en République tchèque, nous fêterons ses incroyables 83 ans. Il est né le 30 mai 1943. Jacques vous présentera des avis des experts concernant des préoccupations actuelles des jeunes et des pièges qui les guettent. Aujourd'hui, les expériences et la perception des jeunes gens sont fortement influencées par les réseaux sociaux, l'Internet et le développement de l'intelligence artificielle. Un thème vraiment d'actualité, qu'en pensez-vous? Et puis, pour nous distraire ou relaxer, nous irons au Théâtre Libre à Paris. Voilà.
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0: Ici en Slovaquie et sans doute chez nos proches voisins, quand on parle jazz, tout le monde voit apparaître l'image de Peter Lipa. Et lorsque l'on prononce le nom de Peter Lipa, c'est le mot jazz qui vient à l'esprit et plus même. Pourquoi ce préambule? Si vous voulez bien rester à l'écoute, vous allez le comprendre. Bienvenue dans notre studio, Peter.
1: Ďakujem pekne za pozvanie, pozdravujem poslucháčov.
2: Merci pour l'invitation et je salue vos auditeurs.
0: Tu es né à Prešov en Slovaquie de l'Est, tu as vécu 17 ans, ensuite 2 ans à Košice.
1: Moja rodina bola veľmi... Ma
2: famille était modeste. Nous étions trois. Avec ma mère, je n'avais plus de père. Il est mort dans un camp de concentration lorsque j'avais 1 an. J'avais une sœur plus âgée. Maman s'occupait de nous. Je ne me rappelle pas de quelque chose qui m'ait manqué.
0: Comment se passe la communication avec les jazzmen dans le monde? Chaque année, tu assures un festival marquant de haut niveau où se produisent des artistes de renom.
1: Non, to je dôležité. Ale zaujímavé je to, že tá komunikácia nastane, až keď prídu sem.
2: Oui, c'est important. Mais ce qui est intéressant est de savoir que la communication commence quand ils arrivent ici. Tout le reste est le travail des agences, des agents qui savent où et quand un artiste se produit. Ces agents nous connaissent déjà bien et nous proposent leurs artistes, par exemple américains, qui durant un certain temps seront en Europe. Et nous faisons notre choix, nous efforçant de ne pas payer, par exemple, les frais de transport. Et cela concerne les agents français ou allemands. Donc, s'il se trouve qu'un interprète me plaît, je cherche son agent, pas lui-même.
0: En mai, tu fais ton anniversaire. Est-ce qu'il existe quelque chose que tu désires encore? Sinon, ta vie a été belle, il me le semble.
1: Ah non, moi je suis pas crasné. Lebo aj veci, ktoré sa nevydarili, sú dobré.
2: Oui, ma vie a été belle. Parce que même les choses qui n'ont pas abouti sont bonnes. Je n'ai pas un grand souhait. Plus je vieillis, plus je souhaite être en bonne santé et pouvoir chanter.
0: C'est ce que je te souhaite aussi. Et merci d'être venu au studio de Radio Slovaquie Internationale.

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1: Les jeunes Slovaques d'aujourd'hui ont sans aucun doute plus d'opportunités que jamais auparavant. Ils peuvent étudier, voyager, s'exprimer librement. Malgré cela, ils sont de plus en plus touchés par l'anxiété, l'épuisement professionnel ou ont le sentiment de ne pas être à la hauteur des attentes. Dominika Hajkowska est psychologue au Centre de conseil de prévention de Banská Bystrica, au centre du pays. Elle est également impliquée dans le programme expérimental Journée d'orientation. Elle nous explique ce qui préoccupe les jeunes Slovaques d'aujourd'hui.
2: Ce sont des problèmes qui ne sont pas si différents de ceux rencontrés par les générations précédentes, même si les solutions diffèrent. La jeunesse est indissociable de l'estime et de la confiance en soi, de la priorité accordée aux relations et bien sûr de la construction d'une identité. Qui je suis, ce que je suis, où je vais et ce que je deviendrai. La pression de la performance à l'école ou dans certaines équipes sportives est également un sujet important. Et je pense que beaucoup de jeunes sont également troublés par cette incertitude quant à l'avenir, car face à un champ des possibles inépuisable, il aurait peut-être plus difficile d'assumer leurs décisions et la responsabilité qui leur incombe à l'âge de 15 ou 16 ans, lorsqu'ils décident, par exemple, d'aller au lycée, de poursuivre des études supérieures ou de travailler.
1: La psychologue clinicienne Michaela Stikova, qui travaille avec des jeunes dans le cadre du projet de santé mentale Discovery College, note également cette pression de la performance que les jeunes d'aujourd'hui ressentent fort, même de la part de leurs parents.
3: Je pense que les parents veulent souvent plus que leurs enfants eux-mêmes. Ils veulent pour eux un emploi, une carrière, le bonheur, un monde meilleur. C'est ainsi. Et il arrive souvent que les parents projettent leurs rêves sur leurs enfants.
1: Nous vivons à une période qui offre une multitude de possibilités, mais qui engendre aussi pression, incertitude et comparaison constante avec autrui. Les réseaux sociaux, les attentes des autres, la peur de l'échec ou le sentiment de devoir tout régler immédiatement, tout cela peut affecter considérablement la psyché des jeunes, explique Dominika Hajkowska, psychologue au Centre de conseil et de prévention de Banská Bystrica.
2: Les générations précédentes ignoraient l'environnement des réseaux sociaux, d'Internet, de YouTube, etc. Et cet environnement passe désormais au premier plan. On a tendance à se comparer à une certaine perfection présentée sur ces plateformes qui n'est ni réelle ni réaliste. De plus, les jeunes sont confrontés à des changements si rapides que ce qui est valable aujourd'hui ne le sera peut-être plus demain, notamment avec l'avènement de l'intelligence artificielle. C'est pourquoi ils vivent plus intensément leurs besoins, leurs souffrances psychologiques.
1: La psychologue clinicienne Michaela Stikova fait partie du projet Discovery College Mental Health. Elle rencontre des jeunes. Dans ce cadre, elle cite les domaines pour lesquels les jeunes se comparent.
3: Le plus souvent, il s'agit de sécurité matérielle, puis d'estime de soi. Ils comparent leur image à ce qu'ils voient sur Internet, à la personnalité de ces personnes et peut-être même à leur état émotionnel.
1: Dominika Hajkowska poursuit.
2: C'est certainement l'apparence qui compte. On voit souvent des filles de 12 ou 13 ans dont les idoles et les modèles sont des influenceuses beaucoup plus âgées qui gagnent leur vie grâce à cela et dont l'image est loin de la réalité. Cela est lié à une certaine baisse de l'estime de soi et de la confiance en soi. Bien sûr, les garçons aussi jouent le rôle du héros, du sauveur, du beau gars, beau garçon. Il est très difficile pour un adolescent en pleine puberté, avec un corps typique de cet âge, d'incarner le stéréotype du jeune homme qu'on voit sur les profils Instagram.
1: Un sujet majeur auquel les jeunes sont confrontés en lien avec les réseaux sociaux et que nous avons déjà abordé dans cette chronique est le cyberharcèlement, selon Michaela Stikova.
3: Ils se moquent. Souvent, il est impossible de supprimer les vidéos qui circulent sur Internet. Je pense que les jeunes sont conscients des dangers d'Internet, mais paradoxalement, ils ne sont pas aussi prudents qu'ils le devraient.
1: Si nous voulons vraiment comprendre les jeunes et les soutenir, tout repose sur notre façon de communiquer avec eux. Une communication ouverte et honnête ne naît pas de l'autorité, mais du respect. C'est ce qu'explique la psychologue Dominika Hajkowska.
2: Il est essentiel de comprendre que ce que les générations précédentes n'ont peut-être pas connu est leur réalité. Nous, les plus âgés, disons souvent « Ah, si vous n'étiez pas autant sur vos téléphones portables, ce serait mieux ». Certes, mais c'est ainsi. Ils évoluent sur les réseaux sociaux qui font partie intégrante de leur quotidien. En tant que parent ou en tant que professionnel travaillant avec des jeunes, j'essaierai de les aider à porter un regard critique sur ces choses. Attention, il ne s'agit pas de les rejeter parce que c'est mauvais, laid ou faux, mais plutôt d'adopter une approche socratique en posant des questions comme « Que feriez-vous si… » Il s'agit d'examiner la situation de manière critique, de se demander si elle est réaliste selon eux, sans chercher à l'interdire, mais plutôt d'ouvrir le dialogue.
1: L'important est de poser ces questions, non pas pour contrôler, mais pour comprendre. Un sujet préparé par Daniela Fulova pour l'émission Liek Nadushu, Boom à l'âme, sur Radio Regina Stred. Merci.

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1: Le 19 mai, le ballet du Théâtre National Slovaque s'est produit à Paris sur la scène mythique du Théâtre Libre. Il a présenté une sélection du projet Enchanteur Fashion Ballet. Il a permis de faire découvrir au public international le talent de nos danseurs, créateurs de mode, chorégraphes et compositeurs slovaques.
2: La direction du Théâtre National Slovaque attache une grande importance à la diplomatie culturelle et salue l'initiative de l'Institut Slovaque à Paris ainsi que le soutien du ministère de la Culture de la République Slovaque qui ont permis de présenter notre compagnie de ballet dans la métropole européenne de l'art et de la culture, riche d'une longue tradition de ballet. Le ballet du Théâtre National Slovaque n'avait pas dansé en France depuis plus de 40 ans. L'accueil chaleureux réservé à la compagnie à Paris témoigne de la reconnaissance de la qualité exceptionnelle des prestations artistiques, de la dramaturgie imaginative, ainsi que du travail remarquable de la directrice du ballet du Théâtre National Slovaque, Nina Polakova.
1: A déclaré Zuzana Ťapáková, directrice générale du Théâtre National Slovaque. La soirée de danse du ballet du Théâtre National Slovaque au Théâtre Libre à Paris présentait 4 chorégraphies. Le tableau abstrait Icarus, inspiré d'un mythe antique. Le duo hypnotique Tout, basé sur le contraste des énergies féminine et masculine, le duo Chvenie Okamihu capturant un instant fugace capable de bouleverser une vie. La représentation s'achevait sur un final haut en couleur, le spectacle de danse Extravaganza. Se produire à Paris, capitale de la mode, et berceau du ballet classique, représentait pour le ballet slovaque non seulement un défi artistique, mais aussi un engagement de taille. Les danseurs ont offert des prestations exceptionnelles et le public a apprécié tant le niveau technique et leur maturité artistique que l'originalité du concept. La présentation du ballet slovaque a été préparée par l'Institut slovaque à Paris, l'ambassade slovaque et le ministère slovaque de la culture. La directrice du ballet du Théâtre national slovaque, Nina Polakova.
2: Comme chacun sait, Paris est un haut lieu de l'art et de la mode, et c'est pourquoi nous souhaitions prendre la responsabilité d'y présenter le meilleur de ce que nous avons actuellement. Nos danseurs ont offert des prestations exceptionnelles à Paris. Nous sommes ravis que le public ait apprécié non seulement leur niveau technique et leur maturité artistique, mais aussi l'originalité du concept qui associe l'art du ballet à la mode, au design et au langage scénique contemporain. Les réactions du public ont été spontanées et très positives. Tant concernant la chorégraphie, les jeunes compositeurs et créateurs de mode, sans parler des danseurs.
1: Constate Christian Kohout, chorégraphe en chef de l'ensemble du ballet. Écoutez aussi la ministre slovaque de la culture, Martina Šimkovičová.
2: Nous étions un peu inquiets au début, mais finalement tout s'est très bien passé et j'ai déjà hâte de poursuivre notre collaboration avec le ballet. J'ai vraiment adoré le spectacle.
1: La directrice de l'Institut slovaque à Paris, Janka Kňažková, fait un résumé de la présentation.
3: Slovenský inštitút v Paríži je nesmierne hrdý na to.
2: L'Institut Slovaque à Paris est très fier d'avoir réussi à organiser la représentation du ballet du Théâtre National Slovaque au cœur de Paris. Et aujourd'hui, sur la scène du théâtre iconique parisien, le Théâtre Libre, l'ensemble a présenté Fashion Ballet, un spectacle apprécié par le public. Les spectateurs ne cachaient pas leur admiration et il faut dire que c'est un public exigeant qui n'a pas voulu que le rideau tombe. Les danseurs et autres participants à la production du spectacle ont dû revenir tant de fois saluer le public. Je dirais que ce spectacle d'aujourd'hui constitue en même temps un moment marquant historique. Il s'agit de la toute première représentation du ballet du Théâtre National Slovaque à Paris. C'est un énorme succès, non seulement pour le ballet de notre première scène, mais aussi pour toute la culture slovaque et sa présentation dans une ville des plus culturelles au monde. Je suis convaincue que les représentations comme celle-ci renforcent la renommée de la Slovaquie et témoignent du fait que la Slovaquie et sa culture a sa place même devant un public international des plus exigeants.
1: La construction du Théâtre Libre remonte à 1858. Parmi les invités présents dans la salle, d'une capacité de plus de 900 personnes, figuraient des représentants du monde de la danse, du gouvernement français, de la ville de Paris, d'organisations internationales telles que l'UNESCO et l'OCDE, du corps diplomatique, ainsi que de la communauté slovaque. Chers amis, il ne me reste qu'à vous dire, Romana et Zuzana vous souhaitent un très beau dimanche reposant.

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1: Bonjour à tous et à toutes. Les faits marquants, les informations à retenir tant à l'international qu'au national, faisons un tour d'horizon de l'actualité de cette semaine en Slovaquie, dans votre hebdo du dimanche.
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1: Préparé et présenté par Marie Ondine.
2: La Bibliothèque scientifique nationale de Banská Bystrica, au centre du pays, n'est pas seulement une institution scientifique et culturelle, mais aussi un lieu d'éducation et de connaissance de son histoire, de ses traditions et de son identité. L'importance des bibliothèques ne cesse de croître, même à l'ère du numérique et des mutations technologiques, car elles préservent le savoir, la mémoire historique et le patrimoine culturel pour les générations futures. C'est ce qu'a déclaré le président de la République slovaque, Peter Pellegrini, le mardi 26 mai, lors d'un concert festif organisé à l'occasion du centenaire de la fondation de la Bibliothèque scientifique nationale à Banská Bystrica.
1: Le Premier ministre slovaque Robert Fico a convoqué, après la réunion de la coalition prévue ce lundi, une rencontre des trois plus hauts responsables constitutionnels du pays. Le président Peter Pellegrini, le président du Parlement Richard Rashi et le Premier ministre. Cette décision intervient dans un contexte de tension au sein de la coalition concernant le ministre de l'Environnement Tomáš Taraba, que le chef du parti SNS Andrej Danko souhaite remplacer. Il affirme que le SNS a le droit, selon l'accord de coalition, de demander le remplacement de ses ministres s'ils ne défendent plus suffisamment le programme du parti. De son côté, Robert Fico met en garde contre une telle décision, estimant qu'elle pourrait fragiliser la majorité gouvernementale et déstabiliser la coalition. Le Premier ministre a également souligné l'importance du travail de Tomáš Taraba, notamment dans le projet de relance de la production d'aluminium à Žiar nad Hronom. Andrej Danko a enfin averti ses partenaires de coalition que le SNS attend le respect de ses droits, faute de quoi les tensions politiques pourraient encore s'aggraver.
3: Lors de la réunion de lundi des trois plus hauts représentants constitutionnels, aucune crise gouvernementale ou de coalition d'une ampleur telle qu'elle nécessiterait l'intervention du chef de l'État dans un délai très court n'a été abordée. C'est ce qu'a annoncé le président slovaque Peter Pellegrini à l'issue de la réunion. Avec le président du Parlement, Richard Rashi, ils ont indiqué qu'il s'agissait d'une rencontre prévue entre eux et le Premier ministre Robert Fico. Si la confiance politique entre le parti de coalition SNS et son candidat, le ministre de l'Environnement Tomáš Taraba, n'est pas rétablie d'ici fin septembre 2026, un remaniement ministériel aura lieu. Le Premier ministre Robert Fico l'a annoncé lundi à l'issue de la réunion des trois plus hauts représentants constitutionnels. Il a déclaré souhaiter le rétablissement de cette confiance et la stabilité interne de la coalition.
4: La sécurité, la compétitivité, la stabilité énergétique et une politique européenne crédible détermineront si l'Union européenne parvient à conserver une position forte dans le monde ainsi que la confiance de ses citoyens. C'est ce qu'a déclaré le président slovaque Peter Pellegrini lors d'une rencontre mardi avec les ambassadeurs des États membres de l'Union européenne au palais présidentiel à l'occasion de la fin de la présidence chypriote du Conseil de l'Union européenne. Le président slovaque a souligné que l'Europe devait être prête à réagir à l'évolution de l'environnement sécuritaire et géopolitique. Elle doit être plus qu'un bloc économique. Elle doit être un pilier géopolitique. Elle doit être unie, capable et crédible. Elle doit devenir un véritable acteur mondial, a déclaré Peter Pellegrini.
1: Cet hebdo est maintenant terminé, mais restez avec nous car nous enchaînons avec votre émission dominicale, Entre nous.
4: Chers auditeurs, soyez les bienvenus à l'écoute de notre émission dominicale La Slovaquie en direct. Au micro aujourd'hui, Kristina Hanáková, à la régie technique, Romana Šunderlíková, et la sélection musicale est signée Rado Meša. Toute l'équipe est heureuse de passer avec vous cette prochaine demi-heure en votre compagnie. L'émission de ce dimanche sera toute particulière. Elle sera privée de notre rubrique hebdomadaire entre nous, consacrée à vos correspondances. La raison en est qu'aujourd'hui, nous vous invitons à écouter une nouvelle partie de la série consacrée au centenaire de la radio slovaque. Dans ce cadre, nous allons vous parler, entre autres, de la science et du sport sur les ondes de la radio slovaque.
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4: En 2026, la radio slovaque célèbre les 100 ans du début de sa diffusion régulière. À cette occasion, nous avons préparé une série spéciale dans laquelle, chaque mois, nous remontons le temps afin de vous rappeler les émissions légendaires et les personnalités qui ont façonné notre radio. Le thème de l'émission consacrée aujourd'hui au centenaire de la radio est science, sport et connaissances. Des premières retransmissions sportives qui autrefois vidaient littéralement les rues jusqu'aux émissions de vulgarisation scientifique qui ont éduqué des générations entières. Roman Bomboš a préparé à votre intention le quatrième volet de notre série.
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4: La science et la radio sont liées depuis toujours. Après tout, la diffusion radiophonique elle-même est née grâce à de fascinantes découvertes scientifiques. Sans les propriétés semi-conductrices du silicium, la compréhension des ondes électromagnétiques ou l'invention de l'antenne, nous ne pourrions pas nous entendre aujourd'hui. Le premier scientifique originaire de notre région à apparaître sur les ondes fut le professeur Jaroslav Hejrovský, brillant chimiste et fondateur de la polarographie qui reçut le prix Nobel de chimie. Écoutons-le s'exprimer dans nos archives.
5: Můj život je úzce spjat s polarografií. Vznikla v roce 1922, kdy vyšlo mé pojednání o...
6: Ma vie est étroitement liée à la polarographie. Elle a vu le jour en 1922, lorsque fut publiée mon étude sur le courant électrique traversant une électrode à gouttes de mercure. Cette électrode se renouvelle continuellement grâce à l'écoulement du mercure. Elle n'est pas recouverte par les substances qui, sur une électrode solide, ont tendance à se déposer lors du passage du courant et à en modifier la surface.
4: Aujourd'hui encore, nous avons des scientifiques de renommée mondiale dont le grand public ignore parfois l'existence, même si leur découverte semble tout droit sortie d'un film de science-fiction. C'est le cas par exemple de Ferdinand de Gemery. Il a dirigé une équipe ayant créé ce qu'on appelle un manteau magnétique d'invisibilité. Cela fonctionne un peu comme celui de Harry Potter, sauf qu'il ne cache pas une personne aux yeux des autres, mais des objets au champ magnétique.
6: En réalité, un scientifique passe aussi beaucoup de temps au laboratoire. Certains collègues sont souvent sur le terrain, tandis que les chercheurs en sciences sociales passent de longues heures parmi les gens. Ce n'est donc pas seulement rester assis derrière un bureau, mais transformer les résultats en une forme claire et compréhensible exige toujours de la patience. Cela demande une approche rationnelle, le tri des faits et la recherche des formulations les plus simples possibles pour les conclusions.
4: La radio propose de nombreuses émissions et rubriques où nous pouvons montrer jusqu'à où la science slovaque est allée. L'un de ces lieux emblématiques est le CERN en Suisse, le siège du plus grand accélérateur des particules au monde. Le professeur Branislav Sitar y occupe lui aussi une place importante au sein d'une équipe qui étudie les questions les plus fondamentales sur la naissance de notre univers.
6: Je suis très heureux d'avoir la possibilité de travailler dans un laboratoire comme celui-ci. C'est une expérience extraordinaire. Je pense que nous avons déjà accompli énormément de choses et participé à diverses expériences. Et le CERN conservera encore au moins 15 ans sa position de leader en physique des particules.
4: Mais derrière chaque réussite scientifique se cache avant tout un immense enthousiasme. C'est aussi ce qui a porté le projet du premier satellite slovaque SK Cube, qui a été placé en orbite terrestre en 2017. Derrière ce rêve spatial se trouvaient Jakub Kapuš et son équipe de jeunes passionnés.
6: Nous avons commencé ce projet comme une bande de passionnés. C'était vraiment une idée folle. Puis, grâce à notre persévérance obstinée, nous avons continué. D'abord seuls, ensuite les universités slovaques nous ont rejoints, puis les partenaires technologiques, et enfin, nous avons obtenu un soutien public. Tout cela s'est progressivement développé jusqu'au succès final. La Slovaquie fait désormais partie des 80 premiers pays du monde à posséder son propre satellite dans l'espace.
4: La radio a également suivi de près la conquête spatiale mondiale. Les auditeurs ont entendu en direct à travers nos haut-parleurs les premiers bips du Spoutnik, le salut historique de Yuri Gagarin et bien sûr les paroles immortelles de Neil Armstrong sur le petit pas pour l'homme et le bond géant pour l'humanité prononcé avant même que son pied ne touche la surface lunaire. Et nous étions aussi là lorsque le premier Slovaque est allé dans l'espace. En février 1999, le colonel Ivan Belar rejoignit la station Mir à bord du vaisseau russe Soyouz. La journaliste Maria Mikušová retransmit alors en direct depuis Baïkonour au Kazakhstan toute l'émotion du lancement.
7: Raketa odštartovala, všetko to tu strašne húči, letí hore, počujete to, sa stráca, húči, pomaličky nevidíme, na oblohe odstáva za ňou len obrovská kula ohnivá.
4: La fusée a décollé et n'est plus qu'une boule de feu. Ce n'est qu'un bref résumé d'un reportage rempli d'adrénaline. À son retour de l'espace, le cosmonaute Ivan Bella est devenu un véritable héros national.
6: Après mon retour de l'espace, ma vie a brusquement changé. D'inconnu, je suis soudain devenu une personnalité très connue. Je quittais la maison à 3 ou 4 heures du matin pour être à 8 ou 9 heures à l'autre bout du pays. Des conférences et des débats m'attendaient. Je passais donc surtout mon temps en voiture, un café ici, un sandwich là, une conférence, une séance de dédicaces, des photos, puis départ vers une autre école ou institution et de nouveau sandwich, café et conférence. Tout cela a eu un impact considérable sur ma condition physique et mon apparence. Je plaisante souvent en disant que mon vol n'a pas eu lieu il y a plus de 20 ans, mais plutôt il y a 15 kilos.
4: Qui sait combien de temps nous attendrons encore avant qu'un autre Slovaque ou une autre Slovaque ne parte dans l'espace. Parmi les candidates les plus sérieuses figure l'astrobiologiste Mihaela Musilova. Elle a déjà participé à des dizaines de missions simulées vers Mars. Dans des conditions extrêmes à Hawaï ou dans l'Utah, elle teste comment la psyché humaine et la technologie peuvent faire face à une mission complexe. Atterrir sur la planète rouge, mener des recherches et revenir sain et sauf sur Terre. Ces missions de longue durée se concentrent principalement sur l'aspect psychologique. Comment choisir 5 ou 6 personnes capables de supporter ensemble une mission de 2 ans vers Mars et retour sans se disputer constamment ou sans que quelqu'un ne se sente vraiment mal? Il est très difficile de se préparer à ce genre de situation. Et justement, les missions simulées sont le seul moyen de les tester de manière approfondie. Les scientifiques sont peut-être moins populaires dans nos vies que les acteurs ou les politiciens, mais leur contribution à la société est essentiel. Le rôle de la science dans la société moderne a été parfaitement résumé dans notre émission par le professeur Dusan Galusek, spécialiste de renommée internationale des matériaux céramiques et du verre.
6: Sans la science, nous ne serions pas ici aujourd'hui. Nous vivrions encore dans des cavernes. Déjà, le premier homme préhistorique qui essayait de frapper une pierre contre une autre pour fabriquer une hache en pierre était en quelque sorte un scientifique et un technologue. Tout ce qui nous entoure et que nous utilisons, du téléphone portable jusqu'à la bouteille de vin, est le résultat d'une recherche scientifique.
4: Après avoir évoqué de grands scientifiques, donnons maintenant la parole à ceux qui représentent notre pays dans le monde par leur force, leur vitesse et leur talent. Les noms de nos sportifs résonnent dans le monde entier, de Hamshik et Sagan jusqu'à la jeune génération comme Juraj Slafkovski. La radio accompagne ces histoires depuis le début. Saviez-vous par exemple que le reporter Josef Laufer commentait déjà la finale de la Coupe du monde de football en 1934. À Rome, la Tchécoslovaquie affrontait alors l'Italie, pays hôte, et grâce à la radio, les rues de nos villes étaient complètement désertes.
7: Plánička si jde promíč, vykopává, Svoboda přejímá hlavou, podává Sobotkovi, ale je to zase skvělý pravý obránce Monzelio. 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

0: Un plus tard, une légende des reportages de hockey et de football.
1: Je pense qu'aucun travail ne peut être bien fait sans un certain attachement à celui-ci. Et cet attachement se forme dès le plus jeune âge. Je ne sais pas exactement pourquoi, mais j'ai très tôt développé un lien avec le sport et plus particulièrement avec le reportage sportif. Peut-être que les retransmissions des championnats du monde de hockey en 1947 ont commencé à éveiller cela en moi. Ou peut-être était-ce parce que je passais sans cesse du temps au stade de football de Trenčín, aux entraînements comme aux matchs. Finalement, j'y ai même joué pour l'Académie de commerce. L'idée de devenir reporter ne me quittait ni sur le chemin de l'école, ni sur le chemin du retour. Je marchais environ une demi-heure depuis la gare et pendant tout ce trajet, je commentais mentalement, à voix haute, comme si je faisais un reportage.
0: Nous voici devant une autre légende dont la voix reste associée pour beaucoup à des matinées inoubliables à la radio. Gabo Zelenay, son tempérament était inégalable. C'est avec cette émotion qu'il décrivit la course vers l'or du patineur artistique André Nepela aux Jeux Olympiques de Sapporo en 1972.
2: Teda už 4 skoky, 3 podarené, jeden nie celkom. Mali troška nervozita zalahla na ňo v tej ohromnej mase ľudí. Číňan, pekný, čistý, vysoký.
0: Gabo Zelenay fut l'une des personnalités les plus marquantes de la radio sportive slovaque. Il travailla à l'antenne pendant plus de 40 décennies. Il commenta les Jeux olympiques, les championnats du monde et d'Europe, le football, l'athlétisme, le patinage artistique et bien d'autres grands événements en Slovaquie comme à l'étranger. Sa voix devint synonyme des grands moments sportifs. Et les instants de victoire étaient pour lui les moments les plus forts et les plus émouvants du métier radiophonique.
1: Voir notre représentant recevoir une médaille d'or aux Jeux Olympiques et pouvoir en parler à des millions d'auditeurs à une époque où la télévision ne diffusait pas encore directement depuis le lieu de l'événement, ce sont des expériences immenses, extraordinaires. Et parler des événements des championnats du monde, c'est passionnant. Grâce à la radio, j'ai pu les transmettre et les vivre à la place de millions de personnes. C'est justement là que réside ce caractère précieux. Quand on est assis là, seul, on verse peut-être même quelques larmes en silence. Mais moi, je vivais ce moment magnifique pour toute notre patrie.
0: Le légendaire Gabo Zelenay a inspiré des générations entières de reporters sportifs. Ce que vous entendez aujourd'hui lors des grands événements sportifs s'inscrit précisément dans la continuité de son style dynamique, vif et plein d'émotions. Un jour, des footballeurs lui ont dit, en riant, de ne pas commenter le match si vite, car eux-mêmes n'arrivaient pas à courir aussi vite. Gabo Zelenay a posé les bases du journalisme radiophonique sportif slovaque moderne.
1: Chaque mot prononcé à l'antenne par les reporters, les rédacteurs, les commentateurs ou les présentateurs doit donner l'impression que la personne le ressent et croit en ce qu'elle dit. Elle doit en être intimement convaincue et ses arguments doivent être tels que même si l'auditeur n'est pas d'accord avec elle, il commence intérieurement à discuter avec elle. Ses arguments et cette force de conviction doivent être suffisamment puissants pour que, dans cette discussion intérieure, 1 million contre 1, j'en sorte vainqueur.
0: Nous nous approchons d'autres moments historiques. L'année 2010 et la Coupe du Monde en Afrique du Sud. La Slovaquie affronte les champions du monde en titre italien et crée la sensation. Le troisième but, victoire inscrit dans les filets italiens, est alors décrit ainsi dans notre émission par Stanislav Dudka.
3: Stále 2-1, vodili sme, dobre nabíha Kamil Kopunek a gól! 3-1! Počujete ten krik, teraz kričia všetci slovenskí fanúčikovia.
0: En tant que reporter, Stano Dudka a presque tout vécu, des Jeux Olympiques jusqu'à la légendaire soirée de Belgrade en 1976, lorsque la Tchécoslovaquie devint championne d'Europe de football.
4: On peut dire que c'était un rêve d'enfant.

0: Déjà dans les cours d'école, tout en jouant au football, au handball ou au basketball, je commentais moi-même nos matchs scolaires. Cela me venait naturellement. Mais il est vrai que depuis mon enfance, j'écoutais beaucoup la radio et c'est elle qui m'a inspiré.
1: Et bien sûr, nous ne pouvons pas passer à côté de l'année 2002. En hockey, le but en or de Peter Bondra en finale contre la Russie a fait pleurer et danser toute la Slovaquie. Le reporter Matej Hajko, emporté par l'euphorie, criait alors dans son micro qu'il fallait ériger une statue à Bondra chez nous.
2: Papi, Bondra, chance, goal!
1: Une fois les championnats terminés, lorsque les émotions étaient un peu retombées, Matej Hajko commenta plus calmement à l'antenne ce qui s'était réellement passé à Göteborg en Suède.
0: Göteborg fut en quelque sorte l'aboutissement de la progression du hockey slovaque et des efforts de la Slovaquie pour s'imposer dans le monde et obtenir la reconnaissance d'autres pays depuis 1993. On y a mis du cœur et je pense qu'à l'époque, tout paraissait beaucoup plus chargé d'émotions qu'aujourd'hui.
1: Pourquoi le sport nous fascine-t-il autant? Pourquoi crions-nous de joie et ressentons-nous un sentiment d'appartenance avec des gens que nous n'avons jamais vus? Le psychologue du sport, Tomáš Gurský, nous l'explique.
0: Le supporter vit cela de manière beaucoup plus émotionnelle, surtout lorsqu'il se trouve dans les tribunes entouré d'autres supporters. Là, les émotions sont beaucoup plus fortes et l'être humain les libère naturellement. Le supporter recherche en fait une expérience intense et c'est bien ce qu'il reçoit.
1: Le sport n'est peut-être pas une science exacte, mais les scientifiques comme les sportifs donnent à la Slovaquie sa meilleure image dans le monde. Nous sommes heureux d'avoir pu, au cours du siècle écoulé de l'existence de la radio, suivre et raconter leurs succès. Qui sait ce qui viendra d'abord pour notre pays? Une nouvelle médaille d'or? Au championnat du monde de hockey ou un prix Nobel? Laissons-nous surprendre, la radio sera certainement au rendez-vous.
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1: Et voilà, chers amis, notre émission dominicale La Slovaquie en direct touche à sa fin. Nous espérons que vous avez apprécié ce moment passé à notre compagnie. Merci à toute notre équipe. Romana à la régie Rado pour la sélection musicale et au micro Jacques et Christina. Nous vous donnons rendez-vous dimanche prochain, même heure, même fréquence pour un nouveau voyage radiophonique au cœur de la Slovaquie et de ceux qui l'aiment. En attendant, restez à l'écoute de RSI et surtout prenez soin de vous. À très bientôt. Ahoy!
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1: Bonjour à tous et à toutes. Les faits marquants, les informations à retenir tant à l'international qu'au national, faisons un tour d'horizon de l'actualité de cette semaine en Slovaquie dans votre hebdo du dimanche.
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1: Préparé et présenté par Marie Ondine.
2: La Bibliothèque scientifique nationale de Banská Bystrica, au centre du pays, n'est pas seulement une institution scientifique et culturelle, mais aussi un lieu d'éducation et de connaissance de son histoire, de ses traditions et de son identité. L'importance des bibliothèques ne cesse de croître, même à l'ère du numérique et des mutations technologiques, car elles préservent le savoir, la mémoire historique et le patrimoine culturel pour les générations futures. C'est ce qu'a déclaré le président de la République slovaque, Peter Pellegrini, le mardi 26 mai, lors d'un concert festif organisé à l'occasion du centenaire de la fondation de la Bibliothèque scientifique nationale à Banská Bystrica.
1: Le Premier ministre slovaque Robert Fico a convoqué, après la réunion de la coalition prévue ce lundi, une rencontre des trois plus hauts responsables constitutionnels du pays. Le président Peter Pellegrini, le président du Parlement Richard Rashi et le Premier ministre. Cette décision intervient dans un contexte de tension au sein de la coalition concernant le ministre de l'Environnement Tomáš Taraba, que le chef du parti SNS, Andrej Danko, souhaite remplacer. Il affirme que le SNS a le droit, selon l'accord de coalition, de demander le remplacement de ses ministres s'ils ne défendent plus suffisamment le programme du parti. De son côté, Robert Fico met en garde contre une telle décision, estimant qu'elle pourrait fragiliser la majorité gouvernementale et déstabiliser la coalition. Le Premier ministre a également souligné l'importance du travail de Tomáš Taraba, notamment dans le projet de relance de la production d'aluminium à Žiar nad Hronom. Andrej Danko a enfin averti ses partenaires de coalition que le SNS attend le respect de ses droits, faute de quoi les tensions politiques pourraient encore s'aggraver.
3: Lors de la réunion de lundi des trois plus hauts représentants constitutionnels, aucune crise gouvernementale ou de coalition d'une ampleur telle qu'elle nécessiterait l'intervention du chef de l'État dans un délai très court n'a été abordée. C'est ce qu'a annoncé le président slovaque Peter Pellegrini à l'issue de la réunion. Avec le président du Parlement, Richard Rashi, ils ont indiqué qu'il s'agissait d'une rencontre prévue entre eux et le Premier ministre Robert Fico. Si la confiance politique entre le parti de coalition SNS et son candidat, le ministre de l'Environnement Tomáš Taraba, n'est pas rétablie d'ici fin septembre 2026, un remaniement ministériel aura lieu. Le Premier ministre Robert Fico l'a annoncé lundi à l'issue de la réunion des trois plus hauts représentants constitutionnels. Il a déclaré souhaiter le rétablissement de cette confiance et la stabilité interne de la coalition.
4: La sécurité, la compétitivité, la stabilité énergétique et une politique européenne crédible détermineront si l'Union européenne parvient à conserver une position forte dans le monde ainsi que la confiance de ses citoyens. C'est ce qu'a déclaré le président slovaque Peter Pellegrini lors d'une rencontre mardi avec les ambassadeurs des États membres de l'Union européenne au palais présidentiel à l'occasion de la fin de la présidence chypriote du Conseil de l'Union européenne. Le président slovaque a souligné que l'Europe devait être prête à réagir à l'évolution de l'environnement sécuritaire et géopolitique. Elle doit être plus qu'un bloc économique. Elle doit être un pilier géopolitique. Elle doit être unie, capable et crédible. Elle doit devenir un véritable acteur mondial, a déclaré Peter Pellegrini.
1: Cet hebdo est maintenant terminé, mais restez avec nous car nous enchaînons avec votre émission dominicale, Entre nous.
4: Chers auditeurs, soyez les bienvenus à l'écoute de notre émission dominicale La Slovaquie en direct. Au micro aujourd'hui, Kristina Hanáková, à la régie technique, Romana Šunderlíková, et la sélection musicale est signée Rado Meša. Toute l'équipe est heureuse de passer avec vous cette prochaine demi-heure en votre compagnie. L'émission de ce dimanche sera toute particulière. Elle sera privée de notre rubrique hebdomadaire entre nous consacrée à vos correspondances. La raison en est qu'aujourd'hui, nous vous invitons à écouter une nouvelle partie de la série consacrée au centenaire de la radio slovaque. Dans ce cadre, nous allons vous parler, entre autres, de la science et du sport sur les ondes de la radio slovaque.
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4: En 2026, la radio slovaque célèbre les 100 ans du début de sa diffusion régulière. 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Roman Bomboš a préparé à votre intention le quatrième volet de notre série.
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4: La science et la radio sont liées depuis toujours. Après tout, la diffusion radiophonique elle-même est née grâce à de fascinantes découvertes scientifiques. Sans les propriétés semi-conductrices du silicium, la compréhension des ondes électromagnétiques ou l'invention de l'antenne, nous ne pourrions pas nous entendre aujourd'hui. Le premier scientifique originaire de notre région à apparaître sur les ondes fut le professeur Jaroslav Hejrovský, brillant chimiste et fondateur de la polarographie qui reçut le prix Nobel de chimie. Écoutons-le s'exprimer dans nos archives.
5: Můj život je úzce spjat s polarografií. Vznikla v roce 1922, kdy vyšlo mé pojednání o...
6: Ma vie est étroitement liée à la polarographie. Elle a vu le jour en 1922, lorsque fut publiée mon étude sur le courant électrique traversant une électrode à gouttes de mercure. Cette électrode se renouvelle continuellement grâce à l'écoulement du mercure. Elle n'est pas recouverte par les substances qui, sur une électrode solide, ont tendance à se déposer lors du passage du courant et à en modifier la surface.
4: Aujourd'hui encore, nous avons des scientifiques de renommée mondiale dont le grand public ignore parfois l'existence, même si leur découverte semble tout droit sortie d'un film de science-fiction. C'est le cas par exemple de Ferdinand de Gemery. Il a dirigé une équipe ayant créé ce qu'on appelle un manteau magnétique d'invisibilité. Cela fonctionne un peu comme celui de Harry Potter, sauf qu'il ne cache pas une personne aux yeux des autres, mais des objets au champ magnétique.
6: En réalité, un scientifique passe aussi beaucoup de temps au laboratoire. Certains collègues sont souvent sur le terrain, tandis que les chercheurs en sciences sociales passent de longues heures parmi les gens. Ce n'est donc pas seulement rester assis derrière un bureau, mais transformer les résultats en une forme claire et compréhensible exige toujours de la patience. Cela demande une approche rationnelle, le tri des faits et la recherche des formulations les plus simples possibles pour les conclusions.
4: La radio propose de nombreuses émissions et rubriques où nous pouvons montrer jusqu'à où la science slovaque est allée. L'un de ces lieux emblématiques est le CERN en Suisse, le siège du plus grand accélérateur des particules au monde. Le professeur Branislav Sitar y occupe lui aussi une place importante au sein d'une équipe qui étudie les questions les plus fondamentales sur la naissance de notre univers.
6: Je suis très heureux d'avoir la possibilité de travailler dans un laboratoire comme celui-ci. C'est une expérience extraordinaire. Je pense que nous avons déjà accompli énormément de choses et participé à diverses expériences. Et le CERN conservera encore au moins 15 ans sa position de leader en physique des particules.
4: Mais derrière chaque réussite scientifique se cache avant tout un immense enthousiasme. C'est aussi ce qui a porté le projet du premier satellite slovaque SK Cube, qui a été placé en orbite terrestre en 2017. Derrière ce rêve spatial se trouvaient Jakub Kapuš et son équipe de jeunes passionnés.
6: Nous avons commencé ce projet comme une bande de passionnés. C'était vraiment une idée folle. Puis, grâce à notre persévérance obstinée, nous avons continué. D'abord seuls, ensuite les universités slovaques nous ont rejoints, puis les partenaires technologiques, et enfin, nous avons obtenu un soutien public. Tout cela s'est progressivement développé jusqu'au succès final. La Slovaquie fait désormais partie des 80 premiers pays du monde à posséder son propre satellite dans l'espace.
4: La radio a également suivi de près la conquête spatiale mondiale. Les auditeurs ont entendu en direct à travers nos haut-parleurs les premiers bips du Spoutnik, le salut historique de Yuri Gagarin et bien sûr les paroles immortelles de Neil Armstrong sur le petit pas pour l'homme et le bond géant pour l'humanité prononcé avant même que son pied ne touche la surface lunaire. Et nous étions aussi là lorsque le premier Slovaque est allé dans l'espace. En février 1999, le colonel Ivan Belar rejoignit la station Mir. À bord du vaisseau russe Soyouz, la journaliste Maria Mikušová retransmit alors en direct depuis Baïkonour au Kazakhstan toute l'émotion du lancement.
7: Raketa odštartovala, všetko to tu strašne húči, letí hore, počujete to, tak krása, už ju pomaličky nevidíme, na oblohe ostáva za ňou len obrovská kula ohnivá.
4: La fusée a décollé et n'est plus qu'une boule de feu. Ce n'est qu'un bref résumé d'un reportage rempli d'adrénaline. À son retour de l'espace, le cosmonaute Ivan Bella est devenu un véritable héros national.
6: Après mon retour de l'espace, ma vie a brusquement changé. D'inconnu, je suis soudain devenu une personnalité très connue. Je quittais la maison à 3 ou 4 heures du matin pour être à 8 ou 9 heures à l'autre bout du pays. Des conférences et des débats m'attendaient. Je passais donc surtout mon temps en voiture, un café ici, un sandwich là, une conférence, une séance de dédicace, des photos, puis départ vers une autre école ou institution et de nouveau sandwich, café et conférence. Tout cela a eu un impact considérable sur ma condition physique et mon apparence. Je plaisante souvent en disant que mon vol n'a pas eu lieu il y a plus de 20 ans, mais plutôt il y a 15 kilos.
4: Qui sait combien de temps nous attendrons encore avant qu'un autre Slovaque ou une autre Slovaque ne parte dans l'espace. Parmi les candidates les plus sérieuses figure l'astrobiologiste Mihaela Musilova. Elle a déjà participé à des dizaines de missions simulées vers Mars. Dans des conditions extrêmes à Hawaï ou dans l'Utah, elle teste comment la psyché humaine et la technologie peuvent faire face à une mission complexe. Atterrir sur la planète rouge, mener des recherches et revenir sain et sauf sur Terre. Ces missions de longue durée se concentrent principalement sur l'aspect psychologique. Comment choisir 5 ou 6 personnes capables de supporter ensemble une mission de 2 ans vers Mars et retour sans se disputer constamment ou sans que quelqu'un ne se sente vraiment mal. Il est très difficile capables de se préparer à ce genre de situation. Et justement, les missions simulées sont le seul moyen de les tester de manière approfondie. Les scientifiques sont peut-être moins populaires dans nos vies que les acteurs ou les politiciens, mais leur contribution à la société est essentiel. Le rôle de la science dans la société moderne a été parfaitement résumé dans notre émission par le professeur Dusan Galusek, spécialiste de renommée internationale des matériaux céramiques et du verre.
6: Sans la science, nous ne serions pas ici aujourd'hui. Nous vivrions encore dans des cavernes. Déjà, le premier homme préhistorique qui essayait de frapper une pierre contre une autre pour fabriquer une hache en pierre était en quelque sorte un scientifique et un technologue. Tout ce qui nous entoure et que nous utilisons, du téléphone portable jusqu'à la bouteille de vin, est le résultat d'une recherche scientifique.
4: Après avoir évoqué de grands scientifiques, donnons maintenant la parole à ceux qui représentent notre pays dans le monde par leur force, leur vitesse et leur talent. Les noms de nos sportifs résonnent dans le monde entier, de Hamshik et Sagan jusqu'à la jeune génération comme Juraj Slafkovski. La radio accompagne ces histoires depuis le début. Saviez-vous par exemple que le reporter Josef Laufer commentait déjà la finale de la Coupe du Monde de football en 1934. À Rome, la Tchécoslovaquie affrontait alors l'Italie, pays hôte, et grâce à la radio, les rues de nos villes étaient complètement désertes.
8: Plánička si jde promíč, vykopává, Svoboda přijímá hlavou, podává Sobotkovi, ale je tu zase skvělý pravý obránce Monzerio. Zachránil, přihrává na Guaitu na pravém křídle, Krčil padá, Guaita je volný, centruje nebo střílí, Plánička vybíhá a zase mu všichni tleskají. 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
4: Outre de grands sportifs, la radio a aussi compté au cours de ces 100 années toute une pléiade de remarquables commentateurs. Parmi les pionniers figurait Rudolf Gallo, qui avait appris auprès de Laufer lui-même et qui devint plus tard une légende des reportages de hockey et de football.
6: Je pense qu'aucun travail ne peut être bien fait sans un certain attachement à celui-ci. Et cet attachement se forme dès le plus jeune âge. Je ne sais pas exactement pourquoi, mais j'ai très tôt développé un lien avec le sport et plus particulièrement avec le reportage sportif. Peut-être que les retransmissions des championnats du monde de hockey en 1947 ont commencé à éveiller cela en moi. Ou peut-être était-ce parce que je passais sans cesse du temps au stade de football de Trenčín, aux entraînements comme aux matchs. Finalement, j'y ai même joué pour l'Académie de commerce. L'idée de devenir reporter ne me quittait ni sur le chemin de l'école, ni sur le chemin du retour. Je marchais environ une demi-heure depuis la gare et pendant tout ce trajet, je commentais mentalement, à voix haute, comme si je faisais un reportage.
4: Nous voici devant une autre légende dont la voix reste associée pour beaucoup à des matinées inoubliables à la radio. Gabo Zelenaj, son tempérament était inégalable. C'est avec cette émotion qu'il décrivit la course vers l'or du patineur artistique André Nepela aux Jeux Olympiques de Sapporo en 1972.
9: Teda už 4 skoky, 3 podarené, jeden nie celkom. Mali troška nervozita zalahla na ňo v tej ohromnej mase ľudí. Číňan, pekný, čistý, vysoký.
4: Gabo Zelenaj fut l'une des personnalités les plus marquantes de la radio sportive slovaque. Il travailla à l'antenne pendant plus de 40 décennies. Il commenta les Jeux olympiques, les championnats du monde et d'Europe, le football, l'athlétisme, le patinage artistique et bien d'autres grands événements en Slovaquie comme à l'étranger. Sa voix devint synonyme des grands moments sportifs. Et les instants de victoire étaient pour lui les moments les plus forts et les plus émouvants du métier radiophonique.
2: Voir notre représentant recevoir une médaille d'or aux Jeux Olympiques et pouvoir en parler à des millions d'auditeurs à une époque où la télévision ne diffusait pas encore directement depuis le lieu de l'événement, ce sont des expériences immenses, extraordinaires. Et parler des événements des championnats du monde, c'est passionnant. Grâce à la radio, j'ai pu les transmettre et les vivre à la place de millions de personnes. C'est justement là que réside ce caractère précieux. Quand on est assis là, seul, on verse peut-être même quelques larmes en silence. Mais moi, je vivais ce moment magnifique pour toute notre patrie.
4: Le légendaire Gabo Zelenaï a inspiré des générations entières de reporters sportifs. Ce que vous entendez aujourd'hui lors des grands événements sportifs s'inscrit précisément dans la continuité de son style dynamique, vif et plein d'émotions. Un jour, des footballeurs lui ont dit, en riant, de ne pas commenter le match si vite car eux-mêmes n'arrivaient pas à courir aussi vite. Gabo Zelenaï a posé les bases du journalisme radiophonique sportif slovaque moderne.
2: Chaque mot prononcé à l'antenne par les reporters, les rédacteurs, les commentateurs ou les présentateurs doit donner l'impression que la personne le ressent et croit en ce qu'elle dit. Elle doit en être intimement convaincue et ses arguments doivent être tels que même si l'auditeur n'est pas d'accord avec elle, il commence intérieurement à discuter avec elle. Ses arguments et cette force de conviction doivent être suffisamment puissants pour que, dans cette discussion intérieure, 1 million contre 1, j'en sorte vainqueur.
4: Nous nous approchons d'autres moments historiques. L'année 2010 et la Coupe du Monde en Afrique du Sud. La Slovaquie affronte les champions du monde en titre italien et crée la sensation. Le troisième but, victoire inscrit dans les filets italiens, est alors décrit ainsi dans notre émission par Stanislav Dudka.
10: Stále 2-1, vodili sme, dobre nabíha Kamil Kopunek a gól! 3-1! Počujete ten krik, teraz kričia všetci slovenskí fanúčikovia.
4: En tant que reporter, Stano Dudka a presque tout vécu, des Jeux Olympiques jusqu'à la légendaire soirée de Belgrade en 1976, lorsque la Tchécoslovaquie devint championne d'Europe de football.
2: On peut dire que c'était un rêve d'enfant. Déjà dans les cours d'école, tout en jouant au football, au handball ou au basketball, je commentais moi-même nos matchs scolaires. Cela me venait naturellement. Mais il est vrai que depuis mon enfance, j'écoutais beaucoup la radio et c'est elle qui m'a inspiré.
4: Et bien sûr, nous ne pouvons pas passer à côté de l'année 2002. En hockey, le but en or de Peter Bondra en finale contre la Russie a fait pleurer et danser toute la Slovaquie. Le reporter Matej Hajko, emporté par l'euphorie, criait alors dans son micro qu'il fallait ériger une statue à Bondra chez nous.
11: Papi, Bondra, chasse, goal! Ah, ah, goal! Oh, pane Bože, goal! Bondra, stavajte mu sochu na Slovensku! Stavajte sochu Petrovi Bondrovi!
4: Une fois les championnats terminés, lorsque les émotions étaient un peu retombées, Matej Hajko commenta plus calmement à l'antenne ce qui s'était réellement passé à Göteborg en Suède.
2: Göteborg fut en quelque sorte l'aboutissement de la progression du hockey slovaque et des efforts de la Slovaquie pour s'imposer dans le monde et obtenir la reconnaissance d'autres pays depuis 1993. On y a mis du cœur et je pense qu'à l'époque, tout paraissait beaucoup plus chargé d'émotions qu'aujourd'hui.
4: Pourquoi le sport nous fascine-t-il autant? Pourquoi crions-nous de joie et ressentons-nous un sentiment d'appartenance avec des gens que nous n'avons jamais vus? Le psychologue du sport, Tomáš Gurský, nous l'explique.
2: Le supporter vit cela de manière beaucoup plus émotionnelle, surtout lorsqu'il se trouve dans les tribunes entouré d'autres supporters. Là, les émotions sont beaucoup plus fortes et l'être humain les libère naturellement. Le supporter recherche en fait une expérience intense et c'est bien ce qu'il reçoit.
4: Le sport n'est peut-être pas une science exacte, mais les scientifiques comme les sportifs donnent à la Slovaquie sa meilleure image dans le monde. Nous sommes heureux d'avoir pu, au cours du siècle écoulé de l'existence de la radio, suivre et raconter leurs succès. Qui sait ce qui viendra d'abord pour notre pays? Une nouvelle médaille d'or au championnat du monde de hockey ou un prix Nobel? Laissons-nous surprendre, la radio sera certainement au rendez-vous.
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4: Et voilà, chers amis, notre émission dominicale La Slovaquie en direct touche à sa fin. Nous espérons que vous avez apprécié ce moment passé à notre compagnie. Merci à toute notre équipe, Romana à la régie Rado pour la sélection musicale et au micro Jacques et Christina. Nous vous donnons rendez-vous dimanche prochain, même heure, même fréquence pour un nouveau voyage radiophonique au cœur de la Slovaquie et de ceux qui l'aiment. En attendant, restez à l'écoute de RSI et surtout prenez soin de vous. À très bientôt. Ahoy!
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1: Bonjour à tous et à toutes. Les faits marquants, les informations à retenir tant à l'international qu'au national, faisons un tour d'horizon de l'actualité de cette semaine en Slovaquie dans votre hebdo du dimanche.
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2: La Bibliothèque scientifique nationale de Banská Bystrica, au centre du pays, n'est pas seulement une institution scientifique et culturelle, mais aussi un lieu d'éducation et de connaissance de son histoire, de ses traditions et de son identité. L'importance des bibliothèques ne cesse de croître, même à l'ère du numérique et des mutations technologiques, car elles préservent le savoir, la mémoire historique et le patrimoine culturel pour les générations futures. C'est ce qu'a déclaré le président de la République slovaque, Peter Pellegrini, le mardi 26 mai, lors d'un concert festif organisé à l'occasion du centenaire de la fondation de la Bibliothèque scientifique nationale à Banská Bystrica.
1: Le Premier ministre slovaque Robert Fico a convoqué, après la réunion de la coalition prévue ce lundi, une rencontre des trois plus hauts responsables constitutionnels du pays. Le président Peter Pellegrini, le président du Parlement Richard Rashi et le Premier ministre. Cette décision intervient dans un contexte de tension au sein de la coalition concernant le ministre de l'Environnement Tomáš Taraba, que le chef du parti SNS Andrej Danko souhaite remplacer. Il affirme que le SNS a le droit, selon l'accord de coalition, de demander le remplacement de ses ministres s'ils ne défendent plus suffisamment le programme du parti. De son côté, Robert Fico met en garde contre une telle décision, estimant qu'elle pourrait fragiliser la majorité gouvernementale et déstabiliser la coalition. Le Premier ministre a également souligné l'importance du travail de Tomáš Taraba, notamment dans le projet de relance de la production d'aluminium à Žiar nad Hronom. Andrej Danko a enfin averti ses partenaires de coalition que le SNS attend le respect de ses droits, faute de quoi les tensions politiques pourraient encore s'aggraver.
3: Lors de la réunion de lundi des trois plus hauts représentants constitutionnels, aucune crise gouvernementale ou de coalition d'une ampleur telle qu'elle nécessiterait l'intervention du chef de l'État dans un délai très court n'a été abordée. C'est ce qu'a annoncé le président slovaque Peter Pellegrini à l'issue de la réunion. Avec le président du Parlement, Richard Rashi, ils ont indiqué qu'il s'agissait d'une rencontre prévue entre eux et le Premier ministre Robert Fico. Si la confiance politique entre le parti de coalition SNS et son candidat, le ministre de l'Environnement Tomáš Taraba, n'est pas rétablie d'ici fin septembre 2026, un remaniement ministériel aura lieu. Le Premier ministre Robert Fico l'a annoncé lundi à l'issue de la réunion des trois plus hauts représentants constitutionnels. Il a déclaré souhaiter le rétablissement de cette confiance et la stabilité interne de la coalition.
4: La sécurité, la compétitivité, la stabilité énergétique et une politique européenne crédible détermineront si l'Union européenne parvient à conserver une position forte dans le monde ainsi que la confiance de ses citoyens. C'est ce qu'a déclaré le président slovaque Peter Pellegrini lors d'une rencontre mardi avec les ambassadeurs des États membres de l'Union européenne au palais présidentiel à l'occasion de la fin de la présidence chypriote du Conseil de l'Union européenne. Le président slovaque a souligné que l'Europe devait être prête à réagir à l'évolution de l'environnement sécuritaire et géopolitique. Elle doit être plus qu'un bloc économique. Elle doit être un pilier géopolitique. Elle doit être unie, capable et crédible. Elle doit devenir un véritable acteur mondial, a déclaré Peter Pellegrini.
1: Cet hebdo est maintenant terminé, mais restez avec nous car nous enchaînons avec votre émission dominicale, Entre nous.
4: Chers auditeurs, soyez les bienvenus à l'écoute de notre émission dominicale La Slovaquie en direct. Au micro aujourd'hui, Kristina Hanáková, à la régie technique, Romana Šunderlíková, et la sélection musicale est signée Rado Meša. Toute l'équipe est heureuse de passer avec vous cette prochaine demi-heure en votre compagnie. L'émission de ce dimanche sera toute particulière. Elle sera privée de notre rubrique hebdomadaire entre nous, consacrée à vos correspondances. La raison en est qu'aujourd'hui, nous vous invitons à écouter une nouvelle partie de la série consacrée au centenaire de la radio slovaque. Dans ce cadre, nous allons vous parler, entre autres, de la science et du sport sur les ondes de la radio slovaque.
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4: La science et la radio sont liées depuis toujours. Après tout, la diffusion radiophonique elle-même est née grâce à de fascinantes découvertes scientifiques. Sans les propriétés semi-conductrices du silicium, la compréhension des ondes électromagnétiques ou l'invention de l'antenne, nous ne pourrions pas nous entendre aujourd'hui. Le premier scientifique originaire de notre région à apparaître sur les ondes fut le professeur Jaroslav Hejrovský, brillant chimiste et fondateur de la polarographie qui reçut le prix Nobel de chimie. Écoutons-le s'exprimer dans nos archives.
5: Můj život je úzce spjat s polarografií. Vznikla v roce 1922, kdy vyšlo mé pojednání o...
6: Ma vie est étroitement liée à la polarographie. Elle a vu le jour en 1922, lorsque fut publiée mon étude sur le courant électrique traversant une électrode à gouttes de mercure. Cette électrode se renouvelle continuellement grâce à l'écoulement du mercure. Elle n'est pas recouverte par les substances qui, sur une électrode solide, ont tendance à se déposer lors du passage du courant et à en modifier la surface.
4: Aujourd'hui encore, nous avons des scientifiques de renommée mondiale dont le grand public ignore parfois l'existence, même si leur découverte semble tout droit sortie d'un film de science-fiction. C'est le cas par exemple de Ferdinand de Gemery. Il a dirigé une équipe ayant créé ce qu'on appelle un manteau magnétique d'invisibilité. Cela fonctionne un peu comme celui de Harry Potter, sauf qu'il ne cache pas une personne aux yeux des autres, mais des objets au champ magnétique.
6: En réalité, un scientifique passe aussi beaucoup de temps au laboratoire. Certains collègues sont souvent sur le terrain, tandis que les chercheurs en sciences sociales passent de longues heures parmi les gens. Ce n'est donc pas seulement rester assis derrière un bureau, mais transformer les résultats en une forme claire et compréhensible exige toujours de la patience. Cela demande une approche rationnelle, le tri des faits et la recherche des formulations les plus simples possibles pour les conclusions.
4: La radio propose de nombreuses émissions et rubriques où nous pouvons montrer jusqu'à où la science slovaque est allée. L'un de ces lieux emblématiques est le CERN en Suisse, le siège du plus grand accélérateur des particules au monde. Le professeur Branislav Sitar y occupe lui aussi une place importante au sein d'une équipe qui étudie les questions les plus fondamentales sur la naissance de notre univers.
6: Je suis très heureux d'avoir la possibilité de travailler dans un laboratoire comme celui-ci. C'est une expérience extraordinaire. Je pense que nous avons déjà accompli énormément de choses et participé à diverses expériences. Et le CERN conservera encore au moins 15 ans sa position de leader en physique des particules.
4: Mais derrière chaque réussite scientifique se cache avant tout un immense enthousiasme. C'est aussi ce qui a porté le projet du premier satellite slovaque SK-Cube qui a été placé en orbite terrestre en 2017. Derrière ce rêve spatial se trouvaient Jakub Kapuš et son équipe de jeunes passionnés.
6: Nous avons commencé ce projet comme une bande de passionnés. C'était vraiment une idée folle. Puis, grâce à notre persévérance obstinée, nous avons continué. D'abord seuls, ensuite les universités slovaques nous ont rejoints, puis les partenaires technologiques, et enfin, nous avons obtenu un soutien public. Tout cela s'est progressivement développé jusqu'au succès final. La Slovaquie fait désormais partie des 80 premiers pays du monde à posséder son propre satellite dans l'espace.
4: La radio a également suivi de près la conquête spatiale mondiale. Les auditeurs ont entendu en direct à travers nos haut-parleurs les premiers bips du Spoutnik, le salut historique de Yuri Gagarin et bien sûr les paroles immortelles de Neil Armstrong sur le petit pas pour l'homme et le bond géant pour l'humanité prononcé avant même que son pied ne touche la surface lunaire. Et nous étions aussi là lorsque le premier Slovaque est allé dans l'espace. En février 1999, le colonel Ivan Belar rejoignit la station Mir à bord du vaisseau russe Soyouz. La journaliste Maria Mikušová retransmit alors en direct depuis Baïkonour au Kazakhstan toute l'émotion du lancement.
7: Raketa odštartovala, všetko to tu strašne húči, letí hore, počujete to, tak krása, už ju pomaličky nevidíme, na oblohe ostáva za ňou len obrovská kula ohnivá.
4: La fusée a décollé et n'est plus qu'une boule de feu. Ce n'est qu'un bref résumé d'un reportage rempli d'adrénaline. À son retour de l'espace, le cosmonaute Ivan Bella est devenu un véritable héros national.
6: Après mon retour de l'espace, ma vie a brusquement changé. D'inconnu, je suis soudain devenu une personnalité très connue. Je quittais la maison à 3 ou 4 heures du matin pour être à 8 ou 9 heures à l'autre bout du pays. Des conférences et des débats m'attendaient. Je passais donc surtout mon temps en voiture, un café ici, un sandwich là, une conférence, une séance de dédicace, des photos, puis départ vers une autre école ou institution et de nouveau sandwich, café et conférence. Tout cela a eu un impact considérable sur ma condition physique et mon apparence. Je plaisante souvent en disant que mon vol n'a pas eu lieu il y a plus de 20 ans, mais plutôt il y a 15 kilos.
4: Qui sait combien de temps nous attendrons encore avant qu'un autre Slovaque ou une autre Slovaque ne parte dans l'espace. Parmi les candidates les plus sérieuses figure l'astrobiologiste Mihaela Musilova. Elle a déjà participé à des dizaines de missions simulées vers Mars. Dans des conditions extrêmes à Hawaï ou dans l'Utah, elle teste comment la psyché humaine et la technologie peuvent faire face à une mission complexe. Atterrir sur la planète rouge, mener des recherches et revenir sain et sauf sur Terre. Ces missions de longue durée se concentrent principalement sur l'aspect psychologique, Comment choisir 5 ou 6 personnes capables de supporter ensemble une mission de 2 ans vers Mars et retour sans se disputer constamment ou sans que quelqu'un ne se sente vraiment mal? Il est très difficile de se préparer à ce genre de situation. Et justement, les missions simulées sont le seul moyen de les tester de manière approfondie. Les scientifiques sont peut-être moins populaires dans nos vies que les acteurs ou les politiciens, mais leur contribution à la société est essentiel. Le rôle de la science dans la société moderne a été parfaitement résumé dans notre émission par le professeur Dusan Galusek, spécialiste de renommée internationale des matériaux céramiques et du verre.
6: Sans la science, nous ne serions pas ici aujourd'hui. Nous vivrions encore dans des cavernes. Déjà, le premier homme préhistorique qui essayait de frapper une pierre contre une autre pour fabriquer une hache en pierre était en quelque sorte un scientifique et un technologue. Tout ce qui nous entoure et que nous utilisons, du téléphone portable jusqu'à la bouteille de vin, est le résultat d'une recherche scientifique.
4: Après avoir évoqué des grands scientifiques, donnons maintenant la parole à ceux qui représentent notre pays dans le monde par leur force, leur vitesse et leur talent. Les noms de nos sportifs résonnent dans le monde entier, de Hamshik et Sagan jusqu'à la jeune génération comme Juraj Slafkovski. La radio accompagne ces histoires depuis le début. Saviez-vous par exemple que le reporter Josef Laufer commentait déjà la finale de la Coupe du Monde de football en 1934. À Rome, la Tchécoslovaquie affrontait alors l'Italie, pays hôte, et grâce à la radio, les rues de nos villes étaient complètement désertes.
8: Plánička si jde promíč, vykopává, Svoboda přejímá hlavou, podává Sobotkovi, ale je tu zase skvělý pravý obránce Monzelio. 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
4: Outre de grands sportifs, la radio a aussi compté au cours de ces 100 années, toute une pléiade de remarquables commentateurs. Parmi les pionniers figurait Rudolf Gallo, qui avait appris auprès de Laufer lui-même et qui devint plus tard une légende des reportages de hockey et de football.
6: Je pense qu'aucun travail ne peut être bien fait sans un certain attachement à celui-ci. Et cet attachement se forme dès le plus jeune âge. Je ne sais pas exactement pourquoi, mais j'ai très tôt développé un lien avec le sport et plus particulièrement avec le reportage sportif. Peut-être que les retransmissions des championnats du monde de hockey en 1947 ont commencé à éveiller cela en moi. Ou peut-être était-ce parce que je passais sans cesse du temps au stade de football de Trenčín, aux entraînements comme aux matchs. Finalement, j'y ai même joué pour l'Académie de commerce. L'idée de devenir reporter ne me quittait ni sur le chemin de l'école, ni sur le chemin du retour. Je marchais environ une demi-heure depuis la gare et pendant tout ce trajet, je commentais mentalement, à voix haute, comme si je faisais un reportage.
4: Nous voici devant une autre légende dont la voix reste associée pour beaucoup à des matinées inoubliables à la radio. Gabo Zelenaj, son tempérament était inégalable. C'est avec cette émotion qu'il décrivit la course vers l'or du patineur artistique André Nepela aux Jeux Olympiques de Sapporo en 1972.
9: Teda už 4 skoky, 3 podarené, jeden nie celkom. Mali troška nervozita, zalahla naňho v tej ohromnej mase ľudí. Číňan, pekný, čistý, vysoký.
4: Gabo Zelenaj fut l'une des personnalités les plus marquantes de la radio sportive slovaque. Il travailla à l'antenne pendant plus de 40 décennies. Il commentait les Jeux olympiques, les championnats du monde et d'Europe, le football, l'athlétisme, le patinage artistique et bien d'autres grands événements en Slovaquie comme à l'étranger. Sa voix devint synonyme des grands moments sportifs. Et les instants de victoire étaient pour lui les moments les plus forts et les plus émouvants du métier radiophonique.
2: Voir notre représentant recevoir une médaille d'or aux Jeux Olympiques et pouvoir en parler à des millions d'auditeurs à une époque où la télévision ne diffusait pas encore directement depuis le lieu de l'événement, ce sont des expériences immenses, extraordinaires. Et parler des événements des championnats du monde, c'est passionnant. Grâce à la radio, j'ai pu les transmettre et les vivre à la place de millions de personnes. C'est justement là que réside ce caractère précieux. Quand on est assis là, seul, on verse peut-être même quelques larmes en silence. Mais moi, je vivais ce moment magnifique pour toute notre patrie.
4: Le légendaire Gabo Zelenaj a inspiré des générations entières de reporters sportifs. Ce que vous entendez aujourd'hui lors des grands événements sportifs s'inscrit précisément dans la continuité de son style dynamique, vif et plein d'émotions. Un jour, des footballeurs lui ont dit, en riant, de ne pas commenter le match si vite, car eux-mêmes n'arrivaient pas à courir aussi vite. Gabo Zelenaj a posé les bases du journalisme radiophonique sportif slovaque moderne.
2: Chaque mot prononcé à l'antenne par les reporters, les rédacteurs, les commentateurs ou les présentateurs doit donner l'impression que la personne le ressent et croit en ce qu'elle dit. Elle doit en être intimement convaincue et ses arguments doivent être tels que même si l'auditeur n'est pas d'accord avec elle, il commence intérieurement à discuter avec elle. Ses arguments et cette force de conviction doivent être suffisamment puissants pour que, dans cette discussion intérieure, un million contre un, j'en sorte vainqueur.
4: Nous nous approchons d'autres moments historiques. L'année 2010 et la Coupe du Monde en Afrique du Sud. La Slovaquie affronte les champions du monde en titre italien et crée la sensation. Le troisième but de victoire inscrit dans les filets italiens est alors décrit ainsi dans notre émission par Stanislav Dudka.
10: Stále 2-1, vodili sme, dobre nabíha Kamil Kopunek a gól! 3-1! Počujete ten krik, teraz kričia všetci slovenskí fanúčikovia.
4: En tant que reporter, Stano Dudka a presque tout vécu, des Jeux olympiques jusqu'à la légendaire soirée de Belgrade en 1976, lorsque la Tchécoslovaquie devint championne d'Europe de football.
2: On peut dire que c'était un rêve d'enfant. Déjà dans les cours d'école, tout en jouant au football, au handball ou au basketball, je commentais moi-même nos matchs scolaires. Cela me venait naturellement. Mais il est vrai que depuis mon enfance, j'écoutais beaucoup la radio et c'est elle qui m'a inspiré.
4: Et bien sûr, nous ne pouvons pas passer à côté de l'année 2002. En hockey, le but en or de Peter Bondra en finale contre la Russie a fait pleurer et danser toute la Slovaquie. Le reporter Matej Hajko, emporté par l'euphorie, criait alors dans son micro qu'il fallait ériger une statue à Bondra chez nous.
11: Papis Bondra, chasse, goal! Ah, ah, goal! Oh, pane Bože, goal! Bondra, stavajte mu soku na Slovensku! Stavajte soku Petrovi Bondrovi!
4: Une fois les championnats terminés, lorsque les émotions étaient un peu retombées, Matej Hajko commenta plus calmement à l'antenne ce qui s'était réellement passé à Göteborg en Suède.
2: Göteborg fut en quelque sorte l'aboutissement de la progression du hockey slovaque et des efforts de la Slovaquie pour s'imposer dans le monde et obtenir la reconnaissance d'autres pays depuis 1993. On y a mis du cœur et je pense qu'à l'époque, tout paraissait beaucoup plus chargé d'émotions qu'aujourd'hui.
4: Pourquoi le sport nous fascine-t-il autant? Pourquoi crions-nous de joie et ressentons-nous un sentiment d'appartenance avec des gens que nous n'avons jamais vus? Le psychologue du sport, Tomáš Gurský, nous l'explique.
12: Le supporter vit cela de manière beaucoup plus émotionnelle, surtout lorsqu'il se trouve dans les tribunes entouré d'autres supporters. Là, les émotions sont beaucoup plus fortes et l'être humain les libère naturellement. Le supporter recherche en fait une expérience intense et c'est bien ce qu'il reçoit.
4: Le sport n'est peut-être pas une science exacte, mais les scientifiques comme les sportifs donnent à la Slovaquie sa meilleure image dans le monde. Nous sommes heureux d'avoir pu, au cours du siècle écoulé de l'existence de la radio, suivre et raconter leurs succès. Qui sait ce qui viendra d'abord pour notre pays? Une nouvelle médaille d'or? Au championnat du monde de hockey ou un prix Nobel? Laissons-nous surprendre, la radio sera certainement au rendez-vous.
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4: Et voilà, chers amis, notre émission dominicale La Slovaquie en direct touche à sa fin. Nous espérons que vous avez apprécié ce moment passé à notre compagnie. Merci à toute notre équipe. Romana à la régie Rado pour la sélection musicale et au micro Jacques et Christina. Nous vous donnons rendez-vous dimanche prochain, même heure, même fréquence pour un nouveau voyage radiophonique au cœur de la Slovaquie et de ceux qui l'aiment. En attendant, restez à l'écoute de RSI et surtout prenez soin de vous. À très bientôt. Ahoy!
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1: Bonjour à tous et à toutes. Les faits marquants, les informations à retenir tant à l'international qu'au national, faisons un tour d'horizon de l'actualité de cette semaine en Slovaquie dans votre hebdo du dimanche.
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1: Préparé et présenté par Marie Ondine.
2: La Bibliothèque scientifique nationale de Banská Bystrica, au centre du pays, n'est pas seulement une institution scientifique et culturelle, mais aussi un lieu d'éducation et de connaissance de son histoire, de ses traditions et de son identité. L'importance des bibliothèques ne cesse de croître, même à l'ère du numérique et des mutations technologiques, car elles préservent le savoir, la mémoire historique et le patrimoine culturel pour les générations futures. C'est ce qu'a déclaré le président de la République slovaque, Peter Pellegrini, le mardi 26 mai, lors d'un concert festif organisé à l'occasion du centenaire de la fondation de la Bibliothèque scientifique nationale à Banská Bystrica.
1: Le Premier ministre slovaque Robert Fico a convoqué, après la réunion de la coalition prévue ce lundi, une rencontre des trois plus hauts responsables constitutionnels du pays. Le président Peter Pellegrini, le président du Parlement Richard Rashi et le Premier ministre. Cette décision intervient dans un contexte de tension au sein de la coalition concernant le ministre de l'Environnement Tomáš Taraba, que le chef du parti SNS Andrej Danko souhaite remplacer. Il affirme que le SNS a le droit, selon l'accord de coalition, de demander le remplacement de ses ministres s'ils ne défendent plus suffisamment le programme du parti. De son côté, Robert Fico met en garde contre une telle décision, estimant qu'elle pourrait fragiliser la majorité gouvernementale et déstabiliser la coalition. Le Premier ministre a également souligné l'importance du travail de Tomáš Taraba, notamment dans le projet de relance de la production d'aluminium à Žiar nad Hronom. Andrej Danko a enfin averti ses partenaires de coalition que le SNS attend le respect de ses droits, faute de quoi les tensions politiques pourraient encore s'aggraver.
3: Lors de la réunion de lundi des trois plus hauts représentants constitutionnels, aucune crise gouvernementale ou de coalition d'une ampleur telle qu'elle nécessiterait l'intervention du chef de l'État dans un délai très court n'a été abordée. C'est ce qu'a annoncé le président slovaque Peter Pellegrini à l'issue de la réunion. Avec le président du Parlement, Richard Rashi, ils ont indiqué qu'il s'agissait d'une rencontre prévue entre eux et le Premier ministre Robert Fico. Si la confiance politique entre le parti de coalition SNS et son candidat, le ministre de l'Environnement Tomáš Taraba, n'est pas rétablie d'ici fin septembre 2026, un remaniement ministériel aura lieu. Le Premier ministre Robert Fico l'a annoncé lundi à l'issue de la réunion des trois plus hauts représentants constitutionnels. Il a déclaré souhaiter le rétablissement de cette confiance et la stabilité interne de la coalition.
4: La sécurité, la compétitivité, la stabilité énergétique et une politique européenne crédible détermineront si l'Union européenne parvient à conserver une position forte dans le monde ainsi que la confiance de ses citoyens. C'est ce qu'a déclaré le président slovaque Peter Pellegrini lors d'une rencontre mardi avec les ambassadeurs des États membres de l'Union européenne au palais présidentiel à l'occasion de la fin de la présidence chypriote du Conseil de l'Union européenne. Le président slovaque a souligné que l'Europe devait être prête à réagir à l'évolution de l'environnement sécuritaire et géopolitique. Elle doit être plus qu'un bloc économique. Elle doit être un pilier géopolitique. Elle doit être unie, capable et crédible. Elle doit devenir un véritable acteur mondial, a déclaré Peter Pellegrini.
1: Cet hebdo est maintenant terminé, mais restez avec nous car nous enchaînons avec votre émission dominicale, Entre nous.
4: Chers auditeurs, soyez les bienvenus à l'écoute de notre émission dominicale La Slovaquie en direct. Au micro aujourd'hui, Kristina Hanáková, à la régie technique, Romana Šunderlíková, et la sélection musicale est signée Rado Meša. Toute l'équipe est heureuse de passer avec vous cette prochaine demi-heure en votre compagnie. L'émission de ce dimanche sera toute particulière. Elle sera privée de notre rubrique hebdomadaire entre nous, consacrée à vos correspondances. La raison en est qu'aujourd'hui, nous vous invitons à écouter une nouvelle partie de la série consacrée au centenaire de la radio slovaque. Dans ce cadre, nous allons vous parler, entre autres, de la science et du sport sur les ondes de la radio slovaque.
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4: La science et la radio sont liées depuis toujours. Après tout, la diffusion radiophonique elle-même est née grâce à de fascinantes découvertes scientifiques. Sans les propriétés semi-conductrices du silicium, la compréhension des ondes électromagnétiques ou l'invention de l'antenne, nous ne pourrions pas nous entendre aujourd'hui. Le premier scientifique originaire de notre région à apparaître sur les ondes fut le professeur Jaroslav Hejrovský, brillant chimiste et fondateur de la polarographie qui reçut le prix Nobel de chimie. Écoutons-le s'exprimer dans nos archives.
5: Můj život je úzce spjat s polarografií. Vznikla v roce 1922, kdy vyšlo mé pojednání o...
6: Ma vie est étroitement liée à la polarographie. Elle a vu le jour en 1922, lorsque fut publiée mon étude sur le courant électrique traversant une électrode à gouttes de mercure. Cette électrode se renouvelle continuellement grâce à l'écoulement du mercure. Elle n'est pas recouverte par les substances qui, sur une électrode solide, ont tendance à se déposer lors du passage du courant et à en modifier la surface.
4: Aujourd'hui encore, nous avons des scientifiques de renommée mondiale dont le grand public ignore parfois l'existence, même si leur découverte semble tout droit sortie d'un film de science-fiction. C'est le cas par exemple de Ferdinand de Gemery. Il a dirigé une équipe ayant créé ce qu'on appelle un manteau magnétique d'invisibilité. Cela fonctionne un peu comme celui de Harry Potter, sauf qu'il ne cache pas une personne aux yeux des autres, mais des objets au champ magnétique.
6: En réalité, un scientifique passe aussi beaucoup de temps au laboratoire. Certains collègues sont souvent sur le terrain, tandis que les chercheurs en sciences sociales passent de longues heures parmi les gens. Ce n'est donc pas seulement rester assis derrière un bureau, mais transformer les résultats en une forme claire et compréhensible exige toujours de la patience. Cela demande une approche rationnelle, le tri des faits et la recherche des formulations les plus simples possibles pour les conclusions.
4: La radio propose de nombreuses émissions et rubriques où nous pouvons montrer jusqu'à où la science slovaque est allée. L'un de ces lieux emblématiques est le CERN en Suisse, le siège du plus grand accélérateur des particules au monde. Le professeur Branislav Sitar y occupe lui aussi une place importante au sein d'une équipe qui étudie les questions les plus fondamentales sur la naissance de notre univers.
6: Je suis très heureux d'avoir la possibilité de travailler dans un laboratoire comme celui-ci. C'est une expérience extraordinaire. Je pense que nous avons déjà accompli énormément de choses et participé à diverses expériences. Et le CERN conservera encore au moins 15 ans sa position de leader en physique des particules.
4: Mais derrière chaque réussite scientifique se cache avant tout un immense enthousiasme. C'est aussi ce qui a porté le projet du premier satellite slovaque SK-Cube qui a été placé en orbite terrestre en 2017. Derrière ce rêve spatial se trouvaient Jakub Kapuš et son équipe de jeunes passionnés.
6: Nous avons commencé ce projet comme une bande de passionnés. C'était vraiment une idée folle. Puis, grâce à notre persévérance obstinée, nous avons continué. D'abord seuls, ensuite les universités slovaques nous ont rejoints, puis les partenaires technologiques, et enfin, nous avons obtenu un soutien public. Tout cela s'est progressivement développé jusqu'au succès final. La Slovaquie fait désormais partie des 80 premiers pays du monde à posséder son propre satellite dans l'espace.
4: La radio a également suivi de près la conquête spatiale mondiale. Les auditeurs ont entendu en direct à travers nos haut-parleurs les premiers bips du Spoutnik, le salut historique de Yuri Gagarin et bien sûr les paroles immortelles de Neil Armstrong sur le petit pas pour l'homme et le bond de géant pour l'humanité prononcées avant même que son pied ne touche la surface lunaire. Et nous étions aussi là lorsque le premier Slovaque est allé dans l'espace. En février 1999, le colonel Ivan Belar rejoignit la station Mir à bord du vaisseau russe Soyouz. La journaliste Maria Mikušová retransmit alors en direct depuis Baïkonour au Kazakhstan toute l'émotion du lancement.
7: Raketa odštartovala, všetko to tu strašne húči, letí hore, počujete to, raz kráta, už ju pomaličky nevidíme, na oblohe ostáva za ňou len obrovská kula ohnivá.
4: La fusée a décollé et n'est plus qu'une boule de feu. Ce n'est qu'un bref résumé d'un reportage rempli d'adrénaline. À son retour de l'espace, le cosmonaute Ivan Bella est devenu un véritable héros national.
6: Après mon retour de l'espace, ma vie a brusquement changé. D'inconnu, je suis soudain devenu une personnalité très connue. Je quittais la maison à 3 ou 4 heures du matin pour être à 8 ou 9 heures à l'autre bout du pays. Des conférences et des débats m'attendaient. Je passais donc surtout mon temps en voiture, un café ici, un sandwich là, une conférence, une séance de dédicace, des photos, puis départ vers une autre école ou institution et de nouveau sandwich, café et conférence. Tout cela a eu un impact considérable sur ma condition physique et mon apparence. Je plaisante souvent en disant que mon vol n'a pas eu lieu il y a plus de 20 ans, mais plutôt il y a 15 kilos.
4: Qui sait combien de temps nous attendrons encore avant qu'un autre Slovaque ou une autre Slovaque ne parte dans l'espace. Parmi les candidates les plus sérieuses figure l'astrobiologiste Mihaela Musilova. Elle a déjà participé à des dizaines de missions simulées vers Mars. Dans des conditions extrêmes à Hawaï ou dans l'Utah, elle teste comment la psyché humaine et la technologie peuvent faire face à une mission complexe. Atterrir sur la planète rouge, mener des recherches et revenir sain et sauf sur Terre. Ces missions de longue durée se concentrent principalement sur l'aspect psychologique. Comment choisir 5 ou 6 personnes capables de supporter ensemble une mission de 2 ans vers Mars et retour sans se disputer constamment ou sans que quelqu'un ne se sente vraiment mal. Il est très difficile de se préparer à ce genre de situation. Et justement, les missions simulées sont le seul moyen de les tester de manière approfondie. Les scientifiques sont peut-être moins populaires dans nos vies que les acteurs ou les politiciens, mais leur contribution à la société est essentiel. Le rôle de la science dans la société moderne a été parfaitement résumé dans notre émission par le professeur Dusan Galusek, spécialiste de renommée internationale des matériaux céramiques et du verre.
6: Sans la science, nous ne serions pas ici aujourd'hui. Nous vivrions encore dans des cavernes. Déjà, le premier homme préhistorique qui essayait de frapper une pierre contre une autre pour fabriquer une hache en pierre était en quelque sorte un scientifique et un technologue. Tout ce qui nous entoure et que nous utilisons, du téléphone portable jusqu'à la bouteille de vin, est le résultat d'une recherche scientifique.
4: Après avoir évoqué de grands scientifiques, donnons maintenant la parole à ceux qui représentent notre pays dans le monde par leur force, leur vitesse et leur talent. Les noms de nos sportifs résonnent dans le monde entier, de Hamshik et Sagan jusqu'à la jeune génération comme Juraj Slafkovski. La radio accompagne ces histoires depuis le début. Saviez-vous par exemple que le reporter Josef Laufer commentait déjà la finale de la Coupe du Monde de football en 1934. À Rome, la Tchécoslovaquie affrontait alors l'Italie, pays hôte, et grâce à la radio, les rues de nos villes étaient complètement désertes.
8: Plánička si jde promíč, vykopává, Svoboda přejímá hlavou, podává Sobotkovi, ale je tu zase skvělý pravý obránce Monzelio. 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
4: Outre de grands sportifs, la radio a aussi compté au cours de ces 100 années toute une pléiade de remarquables commentateurs. Parmi les pionniers figurait Rudolf Gallo, qui avait appris auprès de Laufer lui-même et qui devint plus tard une légende des reportages de hockey et de football.
6: Je pense qu'aucun travail ne peut être bien fait sans un certain attachement à celui-ci. Et cet attachement se forme dès le plus jeune âge. Je ne sais pas exactement pourquoi, mais j'ai très tôt développé un lien avec le sport et plus particulièrement avec le reportage sportif. Peut-être que les retransmissions des championnats du monde de hockey en 1947 ont commencé à éveiller cela en moi. Ou peut-être était-ce parce que je passais sans cesse du temps au stade de football. Football de Trenčín, aux entraînements comme aux matchs. Finalement, j'y ai même joué pour l'Académie de commerce. L'idée de devenir reporter ne me quittait ni sur le chemin de l'école, ni sur le chemin du retour. Je marchais environ une demi-heure depuis la gare et pendant tout ce trajet, je commentais mentalement, à voix haute, comme si je faisais un reportage.
4: Nous voici devant une autre légende dont la voix reste associée pour beaucoup à des matinées inoubliables à la radio. Gabo Zelenaj, son tempérament était inégalable. C'est avec cette émotion qu'il décrivit la course vers l'or du patineur artistique André Nepela aux Jeux Olympiques de Sapporo en 1972.
9: Teda už 4 skoky, 3 podarené, jeden nie celkom. Mali troška nervozita zalahla na ňo v tej ohromnej mase ľudí. Číňan, pekný, čistý, vysoký.
4: Gabo Zelenaj fut l'une des personnalités les plus marquantes de la radio sportive slovaque. Il travailla à l'antenne pendant plus de 40 décennies. Il commenta les Jeux olympiques, les championnats du monde et d'Europe, le football, l'athlétisme, le patinage artistique et bien d'autres grands événements en Slovaquie comme à l'étranger. Sa voix devint synonyme des grands moments sportifs. Et les instants de victoire étaient pour lui les moments les plus forts et les plus émouvants du métier radiophonique.
10: Vidieť ako náš reprezentant.
2: Voir notre représentant recevoir une médaille d'or aux Jeux Olympiques et pouvoir en parler à des millions d'auditeurs à une époque où la télévision ne diffusait pas encore directement depuis le lieu de l'événement, ce sont des expériences immenses, extraordinaires. Et parler des événements des championnats du monde, c'est passionnant. Grâce à la radio, j'ai pu les transmettre et les vivre à la place de millions de personnes. C'est justement là que réside ce caractère précieux. Quand on est assis là, seul, on verse peut-être même quelques larmes en silence. Mais moi, je vivais ce moment magnifique pour toute notre patrie.
4: Le légendaire Gabo Zelenay a inspiré des générations entières de reporters sportifs. Ce que vous entendez aujourd'hui lors des grands événements sportifs s'inscrit précisément dans la continuité de son style dynamique, vif et plein d'émotions. Un jour, des footballeurs lui ont dit, en riant, de ne pas commenter le match si vite, car eux-mêmes n'arrivaient pas à courir aussi vite. Gabo Zelenay a posé les bases du journalisme radiophonique sportif slovaque moderne.
2: Chaque mot prononcé à l'antenne par les reporters, les rédacteurs, les commentateurs ou les présentateurs doit donner l'impression que la personne le ressent et croit en ce qu'elle dit. Elle doit en être intimement convaincue et ses arguments doivent être tels que même si l'auditeur n'est pas d'accord avec elle, il commence intérieurement à discuter avec elle. Ses arguments et cette force de conviction doivent être suffisamment puissants pour que, dans cette discussion intérieure, 1 million contre 1, j'en sorte vainqueur.
4: Nous nous approchons d'autres moments historiques. L'année 2010 et la Coupe du Monde en Afrique du Sud. La Slovaquie affronte les champions du monde en titre italien et crée la sensation. Le troisième but, victoire inscrit dans les filets italiens, est alors décrit ainsi dans notre émission par Stanislav Dudka.
11: Stále 2-1, vodili sme, dobre nabíha Kamil Kopunek a gól! 3-1! Počujete ten krik, teraz kričia všetci slovenskí fanúčikovia.
4: En tant que reporter, Stano Dudka a presque tout vécu, des Jeux Olympiques jusqu'à la légendaire soirée de Belgrade en 1976, lorsque la Tchécoslovaquie devint championne d'Europe de football.
2: On peut dire que c'était un rêve d'enfant. Déjà dans les cours d'école, tout en jouant au football, au handball ou au basketball, je commentais moi-même nos matchs scolaires. Cela me venait naturellement. Mais il est vrai que depuis mon enfance, j'écoutais beaucoup la radio et c'est elle qui m'a inspiré.
4: Et bien sûr, nous ne pouvons pas passer à côté de l'année 2002. En hockey, le but en or de Peter Bondra en finale contre la Russie a fait pleurer et danser toute la Slovaquie. Le reporter Matej Hajko, emporté par l'euphorie, criait alors dans son micro qu'il fallait ériger une statue à Bondra chez nous.
12: Papi, Bondra, chance, goal! Goal! Pane Bože, goal! Bondra, stavajte mu sochu na Slovensku! Stavajte sochu Petrovi Bondrovi!
4: Une fois les championnats terminés, lorsque les émotions étaient un peu retombées, Matej Hajko commenta plus calmement à l'antenne ce qui s'était réellement passé à Göteborg en Suède.
2: Göteborg fut en quelque sorte l'aboutissement de la progression du hockey slovaque et des efforts de la Slovaquie pour s'imposer dans le monde et obtenir la reconnaissance d'autres pays depuis 1993. On y a mis du cœur et je pense qu'à l'époque, tout paraissait beaucoup plus chargé d'émotions qu'aujourd'hui.
4: Pourquoi le sport nous fascine-t-il autant? Pourquoi crions-nous de joie et ressentons-nous un sentiment d'appartenance avec des gens que nous n'avons jamais vus? Le psychologue du sport, Tomáš Gurský, nous l'explique.
2: Le supporter vit cela de manière beaucoup plus émotionnelle, surtout lorsqu'il se trouve dans les tribunes entouré d'autres supporters. Là, les émotions sont beaucoup plus fortes et l'être humain les libère naturellement. Le supporter recherche en fait une expérience intense et c'est bien ce qu'il reçoit.
4: Le sport n'est peut-être pas une science exacte, mais les scientifiques comme les sportifs donnent à la Slovaquie sa meilleure image dans le monde. Nous sommes heureux d'avoir pu, au cours du siècle écoulé de l'existence de la radio, suivre et raconter leurs succès. Qui sait ce qui viendra d'abord pour notre pays? Une nouvelle médaille d'or au championnat du monde de hockey ou un prix Nobel? Laissons-nous surprendre, la radio sera certainement au rendez-vous.
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4: Et voilà, chers amis, notre émission dominicale La Slovaquie en direct touche à sa fin. Nous espérons que vous avez apprécié ce moment passé à notre compagnie. Merci à toute notre équipe. Romana à la régie Rado pour la sélection musicale et au micro Jacques et Christina. Nous vous donnons rendez-vous dimanche prochain, même heure, même fréquence pour un nouveau voyage radiophonique au cœur de la Slovaquie et de ceux qui l'aiment. En attendant, restez à l'écoute de RSI et surtout prenez soin de vous. À très bientôt. Ahoy!
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